Nous sommes en 1930. Le monde est bien différent de celui que nous connaissons aujourd'hui. La radio est le média roi. La télévision n'existe pratiquement pas. Les avions commerciaux sont encore très rares. Traverser un océan prend des semaines et des semaines. L'Europe tente de se relever de la Première Guerre mondiale, tandis que le monde subit les conséquences de la Grande Dépression. Pourtant, au milieu de cette période d'incertitude, une idée un peu folle commence à prendre forme. Créer un championnat du monde de football. Une compétition où les meilleures nations pourraient enfin s'affronter pour décrocher un seul trophée. Un rêve. Un rêve porté par un homme, un certain Jules Rimet, président de la FIFA. À cette époque, le football est déjà populaire. Mais il n'existe encore aucun championnat du monde. Les Jeux Olympiques restent la seule grande scène internationale du sport. Jules Rimet veut aller plus loin. Il veut offrir au football sa propre histoire, sa propre légende. Et c'est un petit pays d'Amérique du Sud qui va écrire le premier chapitre de cette histoire, l'Uruguay. Champion olympique en 1924 et en 1928, le pays célèbre également le centenaire de son indépendance en 1930. Il propose d'accueillir le tournoi et de financer le voyage ainsi que l'hébergement des délégations. Une offre impossible à refuser. Le rendez-vous est fixé. Montevideo, juillet 1930. 13 nations répondent présentes. 7 viennent de l'Amérique du Sud, 4 de l'Europe, 2 de l'Amérique du Nord. Les équipes européennes embarquent à bord d'un paquebot devenu mythique, le Conte Verde. Pendant près de 2 semaines, joueurs, entraîneurs, arbitres et dirigeants traversent l'océan Atlantique. Ils s'entraînent sur le pont du navire, improvisent des séances physiques entre les cabines et rêvent déjà de devenir les premiers champions du monde de football. À leur arrivée à Montevideo, le football entre dans une nouvelle dimension. Au cœur de la capitale uruguayenne s'élève un stade gigantesque construit en un temps record. L'Estadio Centenario. Un monument de béton érigé spécialement pour accueillir cette première Coupe du Monde. Le 13 juillet 1930, devant des milliers de spectateurs, l'histoire commence. Le match

ouvre simultanément la compétition. La France devient la première nation à remporter un match de Coupe du Monde. Et quelques minutes plus tard, Lucien Laurent inscrit le tout premier but de l'histoire des Coupes du Monde. En tir simple, en simple instant, mais un moment qui restera gravé pour toujours dans les livres d'histoire. Au fil des rencontres, une équipe impressionne. Celle de l'Argentine. Technique, rapide, spectaculaire. Mais le pays hôte semble porté par tout un peuple. L'Uruguay joue chez lui. Chaque victoire rapproche les Célestes d'un rendez-vous historique. Le 30 juillet 1930, plus de 90 000 spectateurs remplissent les tribunes de la Centenario. L'ambiance est électrique. L'Uruguay affronte son voisin et son grand rival de toujours, l'Argentine. La finale est tendue. À la mi-temps, les Argentins mènent 2-1. Mais dans un incroyable retournement de situation, les Uruguayens renversent le match. Ils marquent 3 fois. Score final, 4-2. L'Uruguay devient le premier champion du monde de football. Le capitaine José Nasazzi soulève un trophée qui portera plus tard le nom de son créateur, le trophée Jules Rimet. Cette première édition est une réussite. 13 équipes, 18 matchs, 70 buts, des dizaines de milliers de spectateurs. Et surtout, la naissance d'une compétition appelée à devenir le plus grand événement sportif de la planète. À l'époque, personne n'imagine encore que cette Coupe du Monde deviendra des milliards de téléspectateurs, des stades gigantesques, des légendes comme Pelé, Maradona, Zidane, Ronaldo, Messi ou Mbappé. Tout cela commence ici, en 1930, en juillet 1930, à l'Uruguay, à Montevideo. Avec 13 nations venues poursuivre un rêve imaginé par Jules Rimet, presque un siècle plus tard, la Coupe du Monde continue de rassembler les peuples, de faire vibrer des générations entières et d'écrire les plus belles pages de l'histoire du football. Et lorsque le ballon roule aujourd'hui sur une pelouse mondiale, il porte encore un peu l'esprit de cette première édition. Celle où tout a commencé. Celle qui a donné naissance à la plus grande compétition de football au monde. À demain matin pour la deuxième Coupe du Monde, on sera en Italie. Bienvenue sur RM1. Bienvenue dans Memory Lane.

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1: Quel plaisir de vous savoir et de vous avoir à l'écoute. Nous sommes samedi, nous voyageons ensemble jusqu'à 7h autour de vos souvenirs, idée de se réveiller avec les souvenirs plein la tête. Bienvenue sur RM1.
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1: On va saluer ceux qui se branchent très tôt RM1. Il y a Jane qui se fait un devoir de nous appeler en début d'émission même. Jane qui est à Kirby. Ensuite, on salue aussi Charlie qui s'est branché comme d'habitude très tôt chaque week-end. Vous êtes sur RM1, c'est Memory Lane jusqu'à 7h.

0: 4h24 sur RMO. Bonjour à Prince Lee qui est dans le nord de l'île, à Grand Gobe, qui s'est branché à Lucie très tôt. Bienvenue dans la machine à remonter le temps. Dalida.
1: Vous le savez bien.

parlez moins de lui et dites-lui « Dalida, les musiques et la mémoire des émotions ». Oui, c'est ce qu'on fait chaque week-end, idée de se réveiller avec des souvenirs plein la tête. Remontons encore le temps, nous sommes dans les années 70, en tout début même, je dirais. Voici « The Carpenters ».

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1: Voici Aznavour, il est 4h30 avec les plaisirs démodés, pas si démodés que ça les amis.

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Le duo Simon & Garfunkel, juste avant, avec America, le meilleur de la musique, les souvenirs partagés autour des chansons avec, dans l'immédiat, Vigo, Bambi & Jay for Feelings. Voilà, souhaitons belle cette journée du samedi. Bienvenue sur votre radio, bienvenue sur RM1.

On a un petit coup de soleil à 4h43, le soleil qui se lève vers les 6h45 aujourd'hui. Nous sommes avec Bébé pour Brigitte Bardot.

L'unique, le vrai Henri Salvador, que j'ai eu l'occasion de voir en live à la Citadelle, c'était il y a bien des années de cela. Et on voyage tranquille, tout cool, ce matin, idée de se réveiller tout en douceur. Voici deux voix, Neil Diamond and Dolly Parton, For You've Lost That Love.

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1: Moka Maurice, il est 5h.
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1: Deuxième heure de votre émission, bienvenue dans Memory Lane sur RM1. 3 heures de voyage musical dans les années bleues, les années d'autrefois. Des chansons qui réveillent une émotion, une image en instant. C'est votre mémoire qui chante ce matin. Nous sommes ensemble jusqu'à 7 heures. Prenez votre temps, c'est le week-end. Levez le pied. Offrez-vous quelques heures de pur bonheur. Salutations à ceux qui se lèvent tôt, je le dis à chaque fois. La journée appartient à ceux qui se réveillent tôt. Très bon samedi à vous.

I'm coming back home avec la voix de Michael Bublé. Oui, le passé est un prologue, nous dit William Shakespeare. Got it right.

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1: On dit bonjour à Patrick et à Charlet qui nous écoutent ce matin. Interroge, bienvenue les amis. Allez, on va se dégourdir un petit peu les jambes là. Hein. À la manière d'Aerosmith ce matin. Avec Crazy.

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1: Allez, changeons de décor musical à 5h18 sur RM1. Voici Tika Zampai.

À 5h26 sur RMN, je vous donne lecture des avis d'obsèques. On nous prie d'annoncer le décès de Monsieur Vichesh Mahadeo, décès de Monsieur Vichesh Mahadeo Kolia, décès de Monsieur Vichesh Mahadeo Kolia, aussi connu sous le nom de Mickey, décès survenu à l'âge de 35 ans. Le convoi mortuaire sortira de chez son père, Monsieur Sunil Kalia, à résidence Beau Séjour à Rosil, aujourd'hui à 10h, pour se rendre à l'incinérateur d'Alébriand. Décès de Madame Marie-Denise Hopiou. Décès de Madame Marie-Denise Hopiou, née Monnier, aussi connue sous le nom de Denise, décès survenu à l'âge de 98 ans. Le convoi mortuaire quittera sa résidence au numéro 24 à la route royale à Elisabethville, avec du tombeau, aujourd'hui à 10h45 pour se rendre à la chapelle du Bon Pasteur, avec du tombeau et de là au cimetière de Bois-Marchand à Terre-Rouge. Le décès de M. Logi Varma Sinivasan. Décès de M. Logi Varma Sinivasan, aussi connu sous le nom de Tino, décès survenu à l'âge de 59 ans. Le convoi mortuaire sortira de chez son oncle, M. Kadres Virapan, à l'avenue Crétin, à Caen-le-Vieux-Rosil, aujourd'hui à 11h, pour se rendre à l'incinérateur de Caen-le-Vieux. Décès du petit Jean Iliam Aaron Jules. Décès du petit Jean Iliam Aaron Jules, aussi connu sous le nom de Iliam. Il était âgé de 8 ans. Le convoi mortuaire sortira de chez son père, M. Marcel Rudy Christophe Jules, au bloc C01, Églantine NHDC Caen-le-Vieux. Églantine NHDC de Caen-le-Vieux, aujourd'hui à 11h, pour se rendre en église de Saint-Odile à Caen-le-Vieux et de là au cimetière de Saint-Jean à Quatre-Bornes. Décès de Mademoiselle Dharmoti Ramsamy. Décès de Mademoiselle Dharmoti Ramsamy, aussi connue sous le nom de Mati. Décès survenu à l'âge de 76 ans. Le convoi mortuaire sortira de chez son fils, M. Stefano Benjamino Lahiré,

à la route Bassin à Quatre Bornes, aujourd'hui à 11h, pour se rendre en église de Saint-Jean, et de là au crématorium de Gandhi à Palma. Décès de Monsieur Jacques-Moïse Claude Couty. Décès de Monsieur Jacques-Moïse Claude Couty, aussi connu sous le nom de Claude, décès survenu à l'âge de 83 ans, ex-habitant de Barclay, Asylum à Beaubassin. Le convoi mortuaire quittera la chapelle ardente d'Eliensohn, c'est la route royale à Beaubassin, aujourd'hui à 13h30, pour se rendre en église adventiste de Beaubassin et de là au cimetière de Saint-Martin à Montroche. Décès de Madame Marie-Annick Norbert. Décès de Madame Marie-Annick Norbert, née Nana Moutou, aussi connue sous le nom d'Annick. Décès survenu à l'âge de 64 ans. Le convoi mortuaire quittera la chapelle ardente de Moura, la route royale à Petite Rivière Richelieu, aujourd'hui à 13h30 pour se rendre en église de Sainte-Marie-Madeleine à Pointe-aux-Sables et de là au cimetière de Bigara. Décès de Monsieur Joseph Joyce Labelle. Décès de Monsieur Joseph Joyce Labelle, aussi connu sous le nom de Jack. Décès survenu à l'âge de 61 ans. Le convoi mortuaire quittera son domicile à l'avenue Labelle à Palmar, aujourd'hui à 14h, pour se rendre en église de Sainte-Dominique à Quatre Cocos et de là au cimetière de Trou-de-Douce. Décès de Madame Marie-Lise Dyson. Décès de Madame Marie-Lise Dyson, née Louison, aussi connue sous le nom de Madame Marie-Lise. Décès survenu à l'âge de 73 ans. Le convoi mortuaire quittera la chapelle ardente d'Eliensohn, c'est la route royale à Beaubassin, aujourd'hui à 15h30 pour se rendre au crématorium de Trois Mamelles. Aux familles endeuillées, l'MBC présente ses plus vives sympathies.

Magnifique chanson de Whitney et de Cissy Houston, repris par Amanda Holden and Sheridan Smith. I know him so well. Restez avec nous, les nouvelles du temps.

Le bulletin de la météo Port Maurice est mis à 4h30 en ce samedi matin. La situation générale en courant d'air léger à modéré circule sur la région. Les prévisions pour les prochaines 24 heures. Beau temps en général ce matin et au cours de la journée d'aujourd'hui. Côté température, la maximale sera supérieure à la moyenne. Elle sera de 21 à 24 degrés Celsius sur les hauteurs et sera entre 26 et 29 degrés Celsius sur les régions côtières. Le temps restera essentiellement beau durant la nuit. La température minimale variera entre 13 et 16 degrés Celsius sur le plateau central et sera entre 19 et 21 degrés Celsius sur les côtes. Vent du secteur S de 10 à 20 km par heure, s'affaiblissant graduellement dans la soirée. La mer à Maurice sera agitée au-delà des récifs avec des houles du sud-ouest de l'ordre de 2 mètres. Lors des marées hautes prévues cet après-midi à 15h57 et demain à 3h18, marée basse prévue ce matin à 9h29 et ce soir à 21h35. Le soleil qui se lève à 6h46 et ira se coucher à 17h42. La pression atmosphérique à 4h ce matin était de 1021 hectopascales. Prenons connaissance du temps qu'il fera à l'île Rodrigue. La situation générale à Rodrigue en courant d'air modéré circule sur la région. Les prévisions pour les prochaines 24 heures, mi-couvert ce matin avec quelques faibles ondées sur les hauteurs de l'île, plutôt ensoleillées au cours de cette journée. Côté température, la maximale s'affiche entre 24 et 27 degrés Celsius. Beau temps durant la nuit. La température, la minimale sera entre 19 et 21 degrés Celsius. Le vent soufflera de l'est-sud-est à environ 25 km par heure avec quelques pointes de 50 km par heure, s'affaiblissant graduellement durant la nuit. La mer sera forte au-delà des récifs avec des houles du sud de l'ordre de 2,50 m, s'améliorant graduellement. Les sorties en haute mer sont déconseillées pour ce matin.

La pluviométrie à l'île Rodrigue à Pointe-Canon, 0,0 mm. Plaine Corail, 0,0 mm. Patate Théophile, 0,0 mm de pluie. L'heure des marées hautes à Rodrigue, prévue cet après-midi à 15h17 et demain matin à 3h19. Marée basse prévue ce matin à 9h08 et à 21h15. Le soleil qui se lève à Rodrigue à 6h22 ira se coucher à 17h20.

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Es Memucho, la chanson est un souvenir en attente d'être réveillé. C'est le cas dans Memory Lane chaque samedi et chaque dimanche matin. Bienvenue les amis, nous sommes ensemble jusqu'à 7h. C'était la voix d'Andrea Bocelli. Restons dans le même timbre de voix, je vous propose d'écouter Amore Vassili ce matin avec Amapola.

0: Il est 5h50 sur RM1. Nous avons rendez-vous tout de suite avec l'équipe de la Farée pour la rubrique agricole ce matin.
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2: 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Et avant de retirer la plantule, finis arrose la terre là pour que la terre vienne mou et facile de retirer une plantule. Ou bien aussi arrose un conteneur avant transplantation. 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Les temps qui vous transportent d'une plantule pour amener de carreau, ou bien protéger les autres contre le soleil et du vent fort, il est préférable faire transplantation dans un étang somme, soit bonné le matin ou tantôt. 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
0: Merci donc à Monsieur Ramdeni pour la rubrique agricole. Rendez-vous demain sur cette même fréquence. Yeah.

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0: qui termine avec White, set in des Moody Blues. Restez avec nous à suivre les infos de 6h sur votre radio.
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0: Moka Maurice, il est 6h. Le premier rendez-vous info de cette journée du samedi, on accueille Pranov Biarré en studio. Pranov, bonjour.
2: Bonjour Olivier, bonjour à tous. Maurice a déjà dépassé les prévisions du FMI pour 2050. C'est le constat fait hier soir par le docteur Navin Ramgoolam-Triolé, où il officialisait la réouverture du stade Rabindranath Gaborone. Le Premier ministre s'est appuyé sur un rapport de l'institution datant de 2015 qui annonçait 8% du PIB consacré aux pensions à l'horizon du milieu du XXIe siècle. Ce seuil est déjà atteint aujourd'hui, a-t-il affirmé, jugeant encore une fois le système insoutenable. Le chef du gouvernement a également évoqué la guerre au Moyen-Orient qui a fait grimper la dette de la STC à 3,2 milliards de roupies. Il présidera par ailleurs un comité économique chargé de finaliser le Finance Bill dont la première réunion se tiendra mercredi prochain. C'est ce qui ressort du compte-rendu du Conseil des ministres. Et d'hier, les ministres ont également avalisé la nomination de l'ancien juge Vinod Boulel comme nouveau président de la Constitutional Review Commission. La commission qui ne s'est pas encore officiellement réunie, mais qui connaît déjà un changement à sa tête puisque c'était l'ancien chef juge Bernard Sicuen qui avait été nommé président en janvier. Le commissaire des prisons hausse le ton face à ce qu'il qualifie de la mafia, de la cigarette et de la drogue dans le milieu carcéral. Rachid Ali Bikon promet de traquer aussi le personnel pénitentiaire complice. Plus de 1000 téléphones et 284 cartes SIM ont été détruites hier et jeudi. Un agent de Beaubassin soupçonné d'avoir voulu introduire du cannabis et du papier à rouler a été suspendu après la découverte d'objets dissimulés dans son corps. La prison de Beaubassin où était incarcéré le trafiquant de drogue présumé John McMartingale, le tribunal de Rosyth a ordonné hier dans l'enquête judiciaire entourant sa mort survenue en 2024 une visite de sa cellule. Un représentant de l'administration pénitentiaire sera entendu le 7 juillet prochain afin de discuter des modalités de cette visite. On le rappelle, l'autopsie avait conclu à un suicide, une thèse que rejettent ses proches. Une bonne partie des États-Unis célébreront aujourd'hui leurs 250 ans d'indépendance sous une chaleur extrême. Le président Donald Trump s'était rendu hier dans le Dakota du Sud pour un discours et un feu d'artifice au mont Rushmore malgré des orages. Des avions de chasse ont déjà survolé Washington. La ville de New York, quant à elle, organisera une descente de boules à minuit, comme pour le Nouvel An. Le maire Zoran Mamdani a évoqué dans un discours pour la fête nationale un pays encore en quête de la perfection dans laquelle elle avait été conçue. Et puis le mondial de foot, les résultats de la nuit. L'Égypte est venue à bout de l'Australie au terme de la séance de tir au but. Si le match s'est terminé sur le score d'un but partout, les kangourous ont manqué deux pénaltys alors que les pharaons ont tous marqué. L'Argentine, quant à elle, s'est imposée sur le fil face au Cap-Vert, 3-2. Le capitaine de l'Albi Céleste, Lionel Messi, a marqué le premier but du match, son 7e du tournoi. Il devient dans le même temps le premier joueur à atteindre la barre des 20 buts en Coupe du Monde. La Colombie mène actuellement face au Ghana 1-0. 6h04, c'était l'essentiel de l'actualité sur RM1.
0: Merci Pranov, on vous retrouve dans moins d'une heure pour le journal complet, c'est prévu à 7h.

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À 6h05 sur RM1, on donne lecture des communiqués du CEB. Le CEB avise les abonnés de Vaco habitant les régions et les rues suivantes, une partie de Willoughby Road et les environs, que la fourniture d'énergie électrique sera interrompue entre 8h30 et ce jusqu'à 15h30 aujourd'hui, samedi 4 juillet, en raison des travaux qui seront effectués sur le réseau électrique. La fourniture d'énergie sera rétablie sans préavis à l'achèvement de ces travaux. Le CEB informe les abonnés de Plaine des Papayes dans les environs de la mosquée, de la pâtisserie et de Jaipal Road que la fourniture d'énergie électrique sera interrompue entre 8h30 et ce jusqu'à 15h30 aujourd'hui, samedi 4 juillet, en raison des travaux urgents qui seront effectués sur le réseau. La fourniture d'énergie sera rétablie sans préavis à l'achèvement des travaux. Le CEB avise les abonnés de la NHDC de Glen Park numéro 3 que la fourniture d'énergie électrique sera interrompue dans une partie de cette localité aujourd'hui, samedi 4 juillet, entre 8h30 et ce jusqu'à midi en raison des travaux qui seront effectués sur le réseau. La fourniture d'énergie sera rétablie sans préavis à l'achèvement des travaux. Le CEB avise les abonnés de Glen Park habitant les rues suivantes, Mirren Lane et Ramchun Lane, que la fourniture d'énergie électrique sera interrompue dans une partie de cette localité aujourd'hui, samedi 4 juillet, entre 11h et ce jusqu'à 14h, en raison des travaux qui seront effectués sur le réseau électrique. La fourniture d'énergie sera rétablie sans préavis à l'achèvement de ces travaux. Les abonnés de Poudre d'Or Hamlet et de l'Espérance Python, vous êtes avisés que la fourniture d'énergie électrique sera interrompue entre 8h30 et ce jusqu'à 15h demain, dimanche 5 juillet, en raison des travaux urgents qui seront effectués sur le réseau. La fourniture d'énergie sera rétablie sans préavis à l'achèvement de ces travaux. Le CEB avise les abonnés de Rivière du Rempart dans les environs de la route royale, Cockenborg, Winners, Fokkerbucks et la MCB que la fourniture d'énergie électrique sera interrompue entre 8h30 et ce jusqu'à 16h demain dimanche 5 juillet en raison des travaux urgents qui seront effectués. La fourniture d'énergie sera rétablie sans préavis à l'achèvement de ces travaux. Le CEB avise des abonnés de Glen Park habitant dans les régions et les rues suivantes, Morcellement et Doux 1 et 2, dans les environs, que la fourniture d'énergie électrique sera interrompue entre 8h30 et ce jusqu'à 14h demain dimanche 5 juillet en raison des travaux qui seront effectués sur le réseau électrique. La fourniture d'énergie sera rétablie sans préavis à l'achèvement de ces travaux. Le CEB avise les abonnés de Coirati, Bois Pignolé et Terre Rouge dans les environs de Bois Marchand, de Mademoiselle Laure, Borough Lane, La Croisée Montagne Longue, Morcellement Bussowan, Morcellement Tara, Cité Doul, Baptiste Lane, Morcellement Sheikh Daoud, Morcellement Chavry et Morcellement Richwood. Vous êtes avisé que la fourniture d'énergie électrique sera interrompue entre 8h30 et ce jusqu'à 16h demain dimanche 5 juillet en raison des travaux urgents qui seront effectués sur le réseau électrique. La fourniture d'énergie sera rétablie sans préavis à l'achèvement de ces travaux. Le CEB avise les abonnés de Saillé-de-Seine, Phoenix, habitant dans les régions et les rues suivantes, une partie de Saillé-de-Seine Road, Morcellement Gobarden, Flat Sanassi et les environs que la fourniture d'énergie électrique sera interrompue entre 8h30 et ce jusqu'à 16h demain, dimanche 5 juillet, en raison des travaux qui seront effectués sur le réseau électrique. La fourniture d'énergie sera rétablie sans préavis à l'achèvement de ces travaux. Le CEB s'excuse auprès de sa clientèle affectée par

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Gang, dernière heure de notre émission. If I ever lose my faith in you, vous écoutez RM1, c'est Memory Lane jusqu'à 7h.

Nous sommes en 1930 ce matin. Le monde est bien différent de celui que nous connaissons aujourd'hui. À cette époque, la radio est le média roi. La télévision n'existe pratiquement pas. Les avions commerciaux sont encore très rares. Traverser un océan prend des semaines. L'Europe tente de se relever de la Première Guerre mondiale, tandis que le monde subit les conséquences de la Grande Dépression. Pourtant, au milieu de cette période d'incertitude, une idée un peu folle commence à prendre forme. Créer un championnat du monde de football, une compétition où les meilleures nations pourraient enfin s'affronter pour décrocher un seul trophée, un rêve porté par un homme, Jules Rimet, président de la FIFA. À cette époque, le football est déjà populaire, mais il n'existe encore aucun championnat du monde. Les Jeux Olympiques restent la seule et grande scène internationale. Jules Rimet veut aller plus loin. Il veut offrir au football sa propre histoire, sa propre légende. Et c'est un petit pays d'Amérique du Sud qui va écrire le premier chapitre de cette histoire, l'Uruguay. Champion olympique en 1924 et en 1928, le pays célèbre le centenaire de son indépendance en 1930. L'Uruguay propose d'accueillir le tournoi et de financer le voyage ainsi que l'hébergement des délégations. Une offre impossible à refuser. Le rendez-vous est donc fixé. Montevideo, juillet 1930. 13 nations répondent présentes. 7 viennent d'Amérique du Sud, 4 d'Europe, 2 d'Amérique du Nord. Les équipes européennes embarquent à bord d'un paquebot devenu mythique, le Conte Verde. Pendant près de 2 semaines, joueurs, entraîneurs, arbitres et dirigeants traversent l'océan Atlantique. Ils s'entraînent sur le pont du navire, improvisent des séances physiques entre les cabines et rêvent déjà de devenir les premiers champions du monde de football. À leur arrivée à Montevideo, le football entre dans une nouvelle dimension. Au cœur de la capitale uruguayenne s'élève un stade gigantesque construit en un temps record. L'Estadio Centenario, un monument de béton érigé spécialement pour accueillir cette première Coupe du Monde. Le 13 juillet 1930, devant des milliers de téléspectateurs, l'histoire commence. Deux matchs ouvrent simultanément la compétition. La France devient la première nation à remporter un match de Coupe du Monde. Et quelques minutes plus tard, Lucien Laurent a inscrit le tout premier but de l'histoire des Coupes du Monde. Un simple tir, un simple instant, mais un moment qui restera gravé pour toujours dans les livres d'histoire. Au fil des rencontres, une équipe impressionne, l'Argentine. Technique, rapide, spectaculaire, mais le pays hôte semble porté par tout un peuple. L'Uruguay joue chez lui, devant son public. Chaque victoire rapproche les Célestes d'un rendez-vous historique. Le 30 juillet 1930, plus de 90 000 spectateurs remplissent les tribunes de la Centenario. L'ambiance est

électrique. L'Uruguay affronte son voisin et grand rival de toujours, l'Argentine. La finale est tendue. À la mi-temps, les Argentins mènent 2-1. Mais dans un incroyable retournement de situation, les Uruguayens renversent le match. Ils marquent 3 fois. Score final, 4-2. L'Uruguay devient le premier champion du monde de football. Le capitaine José Nassazi soulève un trophée qui portera plus tard le nom de son créateur. Le trophée Jules Rimet. Cette première édition est une réussite totale. 13 équipes, 18 matchs, 70 buts, des dizaines de milliers de spectateurs. Et surtout, la naissance d'une compétition appelée à devenir le plus grand événement sportif de la planète. À l'époque, personne n'imagine encore que cette Coupe du Monde deviendra des milliards de téléspectateurs, des stades de gigantesques, des légendes comme Pelé, Maradona, Zidane, Ronaldo, Messi ou Mbappé. Tout cela commence ici, à Montevideo, en juillet 1930, avec 13 nations venues poursuivre un rêve. Un rêve imaginé par Jules Rimet. Presque un siècle plus tard, la Coupe du Monde continue de rassembler les peuples, de faire vibrer des générations entières et d'écrire les plus belles pages de l'histoire du football. Et lorsque le ballon roule aujourd'hui sur une pelouse mondiale, il porte encore un peu de l'esprit de cette première édition, celle où tout a commencé. Celle qui a donné naissance à la plus belle compétition de football au monde. Donnons-nous rendez-vous demain, si le cœur vous en dit, pour la 2e Coupe du Monde. On sera en Italie. Bienvenue sur RM1, bienvenue dans Memory Lane.

0: 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La nostalgie, c'est le cœur qui se souvient du temps d'avant. 6h27 sur RM1, la pause pub et on va se retrouver juste après pour le sport.
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0: Bienvenue, RM1, il est 6h30.
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0: L'info sport ce matin avec Marine Résidu. Marine, bonjour.
7: Bonjour Olivier, bonjour à tous. À la Coupe du Monde 2026, au terme d'un match complètement fou, l'Albi Céleste est venu au bout du

0: Cap Vert à 3 buts à 2 après prolongation. Lionel Messi a ouvert le score après l'égalisation de Duarte. À la 92e minute, Lisandro Martinez a pensé offrir la qualification aux siens. Mais Cabral a aussitôt remis les deux équipes à égalité. Finalement, Cristian Romero a délivré l'Argentine à la 111e minute. Score final 3-2. Notez que le match Argentine-Cap Vert, rediffusion prévue à midi et à 17h20. 20 sur MBC11. L'Albicéleste affrontera désormais l'Égypte en quart de finale. Les Pharaons, eux, ont éliminé l'Australie au tir au but 4-2 après un match nul 1 partout. Achour avait ouvert le score dès la 3e minute avant l'égalisation australienne sur le but contre son camp de Annie. Après un match serré jusqu'au bout, les Égyptiens ont fait la différence lors de la séance des tirs au but et poursuivent l'aventure dans ce mondial 2026. C'est donc la mi-temps pour la Colombie et le Ghana. La Colombie mène 1-0 avec un but de John Arias inscrit à la 14e minute. On attend désormais la deuxième mi-temps. Et on passe maintenant aux affiches, place désormais au 8e de finale de ce mondial 2026. À 21h sur Sport Eleven, le Canada affronte le Maroc. À 1h du matin, place à un choc historique entre le Paraguay et la France. Les souvenirs du duel de 1998 qui refont surface avec notamment les images de José Luis Chilavert et Laurent Blanc qui devraient encore planer sur cette rencontre. Bref, André Onana ne rejouera pas à Manchester United cette saison, comme attendu. Le gardien camerounais de 30 ans a une nouvelle fois été prêté à Trabzonspor sur ce mercato estival sans option d'achat. En tennis à Wimbledon, Yannick Sinner s'est qualifié pour les huitièmes de finale après sa victoire en 3-7 contre Jenson Brosby. Il affrontera le japonais Shintaro Mochizuki. Notez aussi la qualification de Novak Djokovic. Chez les dames, Aryna Sabalenka s'est imposée face à Yelena Ostapenko 6-4, 6-4. La numéro 1 mondiale défiera Naomi Osaka au prochain tour. En cyclisme, le Tour de France 2026 s'élance ce samedi depuis Barcelone. Le double champion du monde Tadej Pogačar fait figure de grand favori de cette édition. Au programme, 3 semaines de course, 21 étapes entre les Alpes et Pyrénées et une arrivée traditionnelle à Paris. Tous les 14 du peloton seront au rendez-vous et la lutte pour le maillot jaune s'annonce intense dès les premiers jours. Et voilà, fin de ce journal. À vous, Olivier.
1: Merci Marine, on vous retrouve à 8h10 pour le journal de la Coupe du Monde sur RM1 après le grand journal de 8h.

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Magnifique chanson de Beverly Craven qui date fin des années 90. Woman to Woman, vous êtes sur RM1, nous sommes ensemble jusqu'à 7h.

0: Se réveiller avec les souvenirs plein la tête, la nostalgie, c'est le cœur qui se souvient du temps d'avant. Voici Toni Braxton, How Could an Angel Break My Heart.
1: Vraiment.

Donnie Braxton, How Could an Angel Break My Heart? On va dire bonjour à Marlène qui nous écoute dans le nord de l'île. Marlène qui est à Grand-Gob. Bon, salut Gaëtan, Marie-Claude, Magali qui nous écoute dans les hauteurs de Fleuréal. Salutations aussi à Fidou et qui nous écoute à Port-Louis. On salue Raj qui est à Port-Louis, John, Caitlin qui sont sur Pointe-au-Sable. On va se quitter ici, amis de la radio. Plaisir de vous retrouver demain matin sur cette même fréquence. Elvis est déjà en place, il prendra le relais avec tout plein de plans pour ce samedi, du moins pour ce week-end. On se retrouve cet après-midi à 16h sur RM1.

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1: Bonjour, bon samedi, RM1 7h. Le journal, Pranav Berry, bonjour.
2: Bonjour.

0: Elvis, bonjour à tous.
1: Et à la une, point neuf, Maurice qui a déjà dépassé les prévisions du FMI pour 2050.
0: C'est le constat fait hier soir par le docteur Navin Ramgoolam. Le Premier ministre s'est appuyé sur un rapport de l'institution datant de 2015 qui annonçait 8% du PIB consacré aux pensions à l'horizon du milieu du 21e siècle. Ce seuil est déjà atteint aujourd'hui, a-t-il affirmé, jugeant encore une fois le système insoutenable, vous l'entendrez. Dans ce journal aussi, les subventions annoncées dans le budget qui font déjà bondir les ventes de thon en conserve. Mais d'autres produits, eux, voient leur prix grimper et pourraient bien, à l'inverse, voir leurs ventes plonger. Le service pénitentiaire intensifie la lutte contre le trafic de substances illicites. Les États-Unis célèbrent aujourd'hui leurs 250 ans d'indépendance. Et puis la Coupe du Monde, véritable terrain de jeu pour Lionel Messi. Il était dans sa circonscription, la numéro 5, hier soir, pour officialiser la réouverture du stade Rabindranath Gurbaran à Triolé. Une remise en service marquée, bien évidemment, par un match de gala avec plusieurs jeunes sur le terrain. Mais c'est un sujet qui touche surtout les plus âgés, qui a retenu toute l'attention. Le docteur Navin Ramgoolam s'est longuement exprimé dans son discours sur la fameuse réforme des pensions. Il a encore une fois évoqué le caractère insoutenable du système qui a longtemps fonctionné à Maurice. Et il s'est appuyé cette fois sur un rapport du FMI datant de 2015. Ce même rapport qui stipulait que si cela perdurait, en 2050, la pension, ça aurait été 8% de notre PIB. Eh bien, le FMI s'est trompé, manifestement, puisque selon le Premier ministre, on a déjà dépassé la barre des 8% aujourd'hui.
2: Le Zulam, vous pouvez dire ça, et j'ai encore l'idée de l'opposition. Vous savez, moi, quand vous amenez un dictionnaire, moi, qui veut dire insoutenable. Vous connaissez qui a IMF dire, 2015, dire ça, hein? Il dit qu'en 2050, si continuez comme ça, nous vous payez 8% du PIB. Juste nos pensions. Il dit en 2050, vous faites ce que vous connaissez, en 2025, l'infini dépasse 8%, mais 8,1%. Mais qui m'a payé ça? Vous connaissez en 2010, pension, tu peux coûter nous 5,97 milliards. Aujourd'hui, vous connaissez combien? 55 milliards roupies. Et projection, si en 2035, nous pas fait un an, il peut coûter nous 100 milliards.
0: Le Premier ministre a aussi parlé des effets de la guerre au Moyen-Orient sur les importations qui sont devenues plus chères. Selon lui, la STC qui importe le pétrole, le gaz, le riz ou encore la farine a vu sa dette grimper à 3,2 milliards de roupies à cause de ce conflit. Tout cela complique la situation économique mauricienne, a-t-il insisté avant d'ajouter que son gouvernement fera tout pour transformer le pays. Et cela passe forcément par la concrétisation du prochain budget, le deuxième de ce mandat. Le docteur Navin Ramgoolam présidera de ce fait un comité économique du Conseil des ministres chargé de finaliser le Finance Bill, le texte qui donnera force de loi aux mesures budgétaires. C'est ce qu'a avalisé hier le Conseil des ministres. La première réunion de ce comité aura lieu mercredi prochain, le 8 juillet. Le Conseil des ministres a également pris note de la nomination de l'ancien juge Vinod Bouleel comme nouveau président de la Constitutional Review Commission. La commission qui ne s'est pas encore officiellement réunie, mais qui connaît déjà un changement à sa tête, puisque c'était l'ancien chef juge Bernard Sikuen qui avait été nommé président en janvier. Cela fait 3 jours que les nouvelles subventions sur une série de produits de première nécessité sont en vigueur. On parle là du thon en conserve, du corn beef, du corn mouton, du lunch and meat, des céréales, des pâtes spaghetti, des produits sanitaires ou encore des produits pour bébés. Toutes ces denrées vendues à des prix réduits grâce au mécanisme de Purchasing Power Shield annoncé dans le budget. Les premiers effets ont déjà commencé à se faire sentir selon certaines grandes surfaces, comme celle que vous avez visitée chez Lee Nirbonne.
3: Dans ce supermarché, l'affluence est plus importante que d'habitude. Un rayon en particulier attire l'attention, celui des boîtes de thon en conserve, largement concernées par ce bouclier de pouvoir d'achat. Les clients achètent désormais 2 unités là où ils n'en prenaient qu'une auparavant, nous confie le propriétaire.
4: On espère avoir une meilleure vente d'ici la fin du mois. C'est un bon commencement, mais on attend un peu plus pour nos clients. On va faire le pour et le contre jusqu'à pouvoir faire plaisir à tous nos clients.
3: Le personnel de rayon évoque, lui, une situation à double tranchant. Si certains produits ont vu leur prix baisser grâce aux subventions, D'autres non concernés par cette mesure ont dans le même temps enregistré une hausse.
5: Depuis le matin, là, fin arrive, malin 5, fin faire. Et n'a plus beaucoup de mouvement qui d'habitude, plus de monde.
6: Ah, voilà, changer un peu. Maintenant, je suis bien content, qui tourne bien baissé.

0: il n'a pas de projet lentille, mais il fait un moche. Mais pas tout client, il y a un client qui dit A, il y a un client qui dit B. Voilà.
1: Du côté des clients, les avis sont plus nuancés. Si M. Pilet salue une mesure qu'il juge bienvenue, qu'il associe à la conjoncture économique et monétaire, Mme Imrit estime pour sa part que les prix restent globalement pareils. D'autres consommateurs se montrent, quant à eux, plus critiques.
2: C'est une des bandes premières qui me félicite sa gouvernement. Pour prendre des choses pareilles, surtout quand nous connaissons une devise très dépréciée vis-à-vis de la foreign currency. Et qui se continue pareil et pas les yeux détractés par certaines bandes personnes.
3: Pour moi, franchement, il y a une banque qui met 14 roupies par tout le monde qui sert sa banque.
4: Un prix là, on sert. Et il varie de supermarché à supermarché. Donc, elle a encore beaucoup à faire.
5: Du 19 à 17 roupies. Dis-nous quoi, nous vivons. Nous-mêmes. Qui dit BBC, dit BBC Sport, si vous pouvez de l'autre côté. Moi, Richard, je n'ai pas mangé boîte de sardines. Nous comptons un bout de la viande, poule, nous faisons des fois aussi. Nous. Mais c'est un peu pour tout le monde qui te pas c'est ça qui nous a baissé, pour nous léger.
1: Reste désormais à savoir si cette hausse dans la consommation observée en magasin se confirmera dans la durée ou s'il s'agit simplement d'un effet de lancement des nouvelles subventions.
6: La mafia de la cigarette et de la drogue. Voilà les mots qu'ont employés le commissaire des prisons pour qualifier le trafic de ces substances illicites dans le milieu carcéral. Trafic qu'il a promis de combattre sans relâche. Et Rachid Ali Bikone ne mâche pas ses mots quand il s'agit du personnel pénitentiaire complice. Ils devront répondre de leurs actes s'ils se font prendre selon lui. Le chef des prisons a réaffirmé sa détermination à poursuivre les opérations de contrôle et de fouilles afin de préserver l'ordre et la sécurité au sein des établissements pénitentiaires du pays. Et le travail a déjà commencé puisque hier, plus de 1000 téléphones portables, pas moins de 284 cartes SIM, des cartes mémoire, des cigarettes, des armes improvisées et plusieurs autres objets prohibés saisis ont été détruits.
7: Nous pouvons combattre. Et nous pouvons dire avec confiance que nous, c'est tout mon staff qui mène avec moi. C'est pas un travail individuel, c'est un travail collectif. Pour nous mettre un arrêt à ce contrebande de que ce soit la drogue, que ce soit cigarette, que ce soit portable. Il y a plusieurs stratégies qui nous peuvent mettre en place. Le récipient là nous fait la fouille, une gueule devant ce qu'on appelle une yacht. Nous fait la fouille devant une cellule aussi. À l'entrée, il est en détenu, peut rentrer, ok, nous fouillons. Et Bangorchum qui corrompu nous fouillent. Okay? Tout le monde qui rentre, moi-même, je suis rentré dans la prison, mon passeport. Je ne vais pas exempter de ça la fouille là-bas.
6: Rachid Ali Bikone au micro de Lovina Sophie. Cette politique de zéro tolérance est déjà appliquée. Pas plus tard que jeudi, aux petites heures du matin, un agent pénitentiaire a été arrêté à la prison de Beaubassin alors qu'il aurait tenté d'introduire du cannabis, du papier à rouler et des cigarettes. Il a été soumis à une fouille grâce à des informations de la cellule d'intelligence de la prison. Il était sous surveillance depuis quelques temps. D'abord réticent à se laisser contrôler, il finit par accepter un scanner corporel complet. Et résultat, des objets étrangers dissimulés dans son corps sont signalés. L'agent a donc été suspendu et l'affaire a été transmise à la police. La prison de Beaubassin où était incarcéré le trafiquant de drogue présumé, John McMartingale. Le tribunal de Rosie l'a ordonné hier dans l'enquête judiciaire entourant sa mort, survenue en 2024. Une visite de sa cellule, un représentant de l'administration pénitentiaire sera entendu le 7 juillet prochain afin de discuter des modalités de cette visite. On le rappelle, l'autopsie avait conclu à un suicide, une thèse que rejettent les proches de John McMartingale. Déjà un quart de siècle aujourd'hui que les 13 colonies américaines avaient adopté la déclaration d'indépendance le 4 juillet. C'est la fête nationale des États-Unis, l'occasion de se pencher sur les liens qui unissent Washington et Port-Louis. Une histoire commune bien plus ancienne qu'on ne le croit, marquée aujourd'hui par d'importants enjeux économiques et sécuritaires, mais aussi par un point de discorde majeur, Jean-François Lekning, le dossier Chagos.
8: L'histoire commune entre Maurice et les États-Unis remonte à la fin du XVIIIe siècle. À l'époque, des navires marchands américains fréquentaient déjà les routes de l'océan Indien, faisant de l'île de France une escale stratégique. En 1794, un premier consulat américain s'installait même chez nous avant de fermer ses portes en 1911. Aujourd'hui, les liens se sont institutionnalisés, un ancrage diplomatique qui s'apprête à changer de dimension puisque Washington finance actuellement la construction de sa nouvelle ambassade à Bagatelle, un méga projet estimé à 300 millions de dollars. Sur le plan économique et sécuritaire, la coopération est étroite.

0: les États-Unis reconnaissant notre modèle démocratique et notre ouverture au marché. Maurice est l'un des principaux bénéficiaires de l'AGWA, la loi américaine sur la croissance en Afrique, et plus de 200 entreprises ou produits américains sont représentés sur notre sol. Côté sécurité, Port Louis est un partenaire clé de Washington dans la lutte contre la piraterie maritime et l'aide américaine se traduit par des formations pointues, notamment dans la lutte contre le terrorisme. Cette relation bilatérale bute pourtant sur une ombre de taille, les Chagos. Les États-Unis, qui ont des intérêts militaires à Diego Garcia, ont voté contre les résolutions mauriciennes aux Nations Unies et s'opposent à la décision de Londres de nous rétrocéder l'archipel.
1: Jean-François Lekning, les 250 ans d'indépendance américaine et l'amitié de longue date avec Maurice. Voilà le documentaire qui sera diffusé sur MBC1 ce soir à partir de 20h20. Et puis le mondial des foot qui se passe justement aux États-Unis. Les résultats de la nuit, l'Argentine s'est imposée sur le fil face au Cap-Vert, 3-2. Le capitaine de l'Albi Céleste, Lionel Messi, a marqué le premier but du match, son 7e du tournoi. Il devient dans le même temps le premier joueur à atteindre la barre des 20 buts dans l'histoire de la Coupe du Monde et le premier footballeur à marquer dans 8 matchs consécutifs. L'Égypte, quant à elle, est venue à bout de l'Australie au terme des tirs au but. Si le match lui-même s'est conclu sur le score d'un but partout, les kangourous ont raté 2 pénaltys alors que les pharaons ont tous marqué. La Colombie, de son côté, s'est imposée face au Ghana. 1-0. 7h12, c'était le journal Les Sports. Merci. C'était le journal. Merci d'écouter Rameau pour vous informer.
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3: Merci à Pranob Biarritz qu'on va retrouver donc à 8h pour une autre édition d'info. 7h12, bonjour les amis, comment allez-vous? Oui, c'est pas évident avec les soirées de foot en ce moment. On suit pas mal de matchs d'ailleurs. Quelle soirée hier soir! Enfin, ouais. Avec ces matchs qu'on a vécu, avec l'élimination de l'Australie face à l'Égypte, ou encore Cap-Vert. Là, franchement, j'étais triste pour les Cap-Verts, donc les Cap-Verdiens, comme on les appelle, battus par l'Argentine en prolongation 3-2. Oui, je me rappelle encore de ce dernier petit coup franc, raté donc par Cap-Vert, qui aurait pu égaliser à 3-3. Hein. Bon, enfin, là, en ce moment, se joue un match, donc Colombie qui joue contre le Ghana. On joue la 80e minute et le score est de 1-0. Voilà, je vous donnerai le résultat tout à l'heure. Sinon, côté musique, on a plein de belles choses pour vous. Histoire de se réveiller comme chaque matin en douceur. Voici Daniel Lévy, l'envie d'aimer. On fait le point météo juste après. Arrive également plusieurs communiqués du CEB aujourd'hui que j'ai à vous annoncer et les invités d'essai. Bonjour, bienvenue sur votre radio RM1. C'est parti pour bon plan, bonne humeur. C'est...

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2: Voyons le temps qu'il fera aujourd'hui pour Maurice Rodrigue à Galéga. D'abord, on commence par Maurice, avec un courant d'air léger à modéré qui circule sur notre région. Sinon, les prévisions pour les prochaines 24 heures. Beau temps en général ce matin au réveil, et même pendant la journée, avec une température supérieure donc à la moyenne. 21 à 24 degrés sur les hauts en journée, et de 26 à 28 à 29 degrés sur les régions côtières. Le temps restera essentiellement beau également ce soir. Par contre, il va faire frisquer, 13 à 16 degrés sur les hauteurs ce soir et de 19 à 21 degrés sur les régions côtières. Vent du secteur est de 10 à 20 km/h, s'affaiblissant graduellement dans la soirée. Mer agitée au-delà des récifs avec des houles du sud-ouest de l'ordre de 2 mètres. Elle aurait à démarrer justement. Marée haute cet après-midi à 15h57 et demain à 3h18. Marée basse tout à l'heure à 9h29 et ce soir à 21h35. Le soleil va se lever péniblement ce matin pour nous réchauffer. Ça, on en a besoin. À 6h46 pour se coucher ce soir à 17h42. Voyons le temps pour Rodrigue cette fois, pour communiquer mis à 4h30 ce matin. Situation générale, un courant d'air modéré circule sur la région, sur Rodrigue. Prévision pour les prochaines 24 heures, un ciel mi-couvert par contre ce matin avec quelques faibles ondées sur les régions à hauteur. Plutôt ensoleillé pendant la journée et une température de 24 à 27 degrés en journée sur Rodrigue. Beau temps ce soir et le thermomètre indiquera 19 à 21 degrés ce soir sur l'île Rodrigue. Le vent soufflera de l'est à sud-est à environ 25 km/h avec quelques pointes de 50 km/h s'affaiblissant graduellement durant la nuit. Mer forte au-delà des récifs avec des houles du

0: de l'ordre de 2,50 m, s'améliorant graduellement. Elle est sortie en haute mer, sont déconseillées pour ce matin. Côté pluviométrie, oh, rien à signaler. Chopois de canon, pleine corail, montagne du sable, songe, patate théophile ou encore rivière banane. Trace, pas de pluie. Sinon, l'aurait démarré. 15h17, marée haute. Et demain à 3h19 également. Marée basse ce matin à 9h08 et ce soir à 21h15. Le soleil se lève maintenant à l'île Rodrigue pour se coucher ce soir à 17h20. Un petit coup d'œil sur la météo pour nos amis des Galégas. Un bulletin est mis à 6h30, donc à 4h30 ce matin. Situation générale, des nuages venant de l'est influenceront le temps local par moment. Les prévisions pour les prochaines 24 heures sur Agalega, beau temps ce matin, ciel mi-couvert au cours de la journée et durant la nuit, devenant quelquefois nuageux avec des averses occasionnelles. Et côté température, environ 30 degrés en journée et 24 degrés ce soir. Le vent soufflera de l'est à sud-est de 20 à 30 km heure. Mer forte avec des vagues de l'ordre de 2,50 m. Évidemment, les sorties en haute mer sont déconseillées. Côté pluviométrie, durant les dernières 24 heures, jusqu'à 4 heures ce matin, 14,7 mm de pluie sur Agalega. L'horaire a démarré, marée haute dans quelques minutes à 6h28 et ce soir à 18h44. Marée basse tout à l'heure à 12h13 et demain matin à 1h21. Le soleil va se coucher ce soir à 18h04 pour se lever demain matin à 6h32. Voilà pour la météo, pour Maurice Rodriguez Galéga. On vous souhaite une belle journée, surtout un très bon week-end à l'écoute de votre radio 7h22.
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0: Buckley James Harvest. Bois réveil en douceur ce matin à 7h23. C'est Child of the Universe. Bonjour et merci de nous recevoir chez vous. Un petit café chaud, oui, petite tranche de pain, mon petit déj. Merci d'être là.

0: Crème.
1: À 7h27, quelques avis de décès. Le décès de M. Vishesh Mahadeo Kalia. M. Vishesh Mahadeo Kalia, aussi connu sous le nom de Mickey, âgé de 35 ans. Le convoi sortira chez son père, Sunil Kalia, à résidence Beau Séjour à Rosil, ce samedi matin, à 10h, pour se rendre à l'incinérateur d'Alébriand. Le décès de Mme Marie-Denise Opiou. Mme Marie-Denise Opiou, née Meunier, aussi connue sous le nom de Denise, âgée de 98 ans. Le convoi sortira de sa résidence, numéro 24 à la route royale, Elisabethville à Baie-du-Tombeau, ce samedi à 10h45 pour se rendre à la chapelle Bon Pasteur à Baie-du-Tombeau et de là au cimetière de Bois-Marchand. Décès de M. Logi Varma Sinivasen. M. Logi Varma Sinivasen, aussi connu sous le nom de Tino, âgé de 59 ans. Le convoi sortira de chez son oncle, qu'adresse Virapen, à l'avenue Crétin, Camp-le-Vieux, Rosil, ce samedi à 11h pour se rendre à l'incinérateur de Camp-le-Vieux. Le décès du petit Jean-Iliam Aaron Jules. Jean-Iliam Aaron Jules, aussi connu sous le nom de Iliam, âgé de 8 ans. Le convoi sortira de chez son père, Jean-Marcel Rudy Christopher Jules, au bloc C01, Églantine NHDC Camp-le-Vieux, ce samedi matin à 11h, pour se rendre à l'église Sainte-Odile à Camp-le-Vieux et de là au cimetière Saint-Jean. Le décès de Mademoiselle Darmauti Ramsamy. Mademoiselle Darmauti Ramsamy, aussi connue sous le nom de Mati. Âgée de 76 ans, le convoi sortira chez son fils, Stefano Benjamin Laire, à la route Bassin 4 Bandes, ce samedi à 11h, pour se rendre à l'église Saint-Jean, et de là au crématorium de Gandhi à Palma. Décès de M. Jacques Moïse Claude Couty. M. Jacques Moïse Claude Couty, aussi connu sous le nom de Claude, ex-habitant de Barcly à Beaubassin, âgé de 83 ans, le convoi sortira de la chapelle ardente des Liensons à la route royale à Beaubassin, ce samedi à 13h30 pour se rendre à l'église adventiste de Beaubassin et de là au cimetière Saint-Martin à Montroche. Le décès de Mme Marie-Annick Norbert, née Nanamoutou, aussi connue sous le nom de Annick, ex-habitante de Pointe-Sable, âgée de 64 ans, le convoi sortira de la chapelle ardente de Mourat à la route royale à Petite-Rivière ce samedi à 13h30 pour se rendre à l'église Sainte-Marie-Madeleine à Pointe-Sable et de là au cimetière de Bigarat.

0: décès de Monsieur Joseph Joyce Labelle. Joseph Joyce Labelle, aussi connu sous le nom de Jack, âgé de 61 ans. Le convoi sortira de son domicile à l'avenue Labelle à Palmar ce samedi après-midi à 14h pour se rendre à l'église Saint-Dominique à Quatre-Coteaux et de là au cimetière de Trou-de-Douce. Et le décès de Madame Marie-Lise Dyson. Madame Marie-Lise Dyson, née Luison, aussi connue sous le nom de Madame Marie-Lise, âgée de 73 ans. Le convoi sortira de la chapelle ardente d'Eliensson sur la route royale à Beaubassin ce samedi à 15h30 pour se rendre au crématorium de Trois-Mamelles. À toutes ces familles affligées par le deuil, la MBC présente ses sincères condoléances.
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Man Badi, je viens du sud sur votre radio, 7h35. Je vous donne lecture de quelques communiqués du CEB pour des coupures en raison des travaux qui seront effectués sur le réseau. D'abord, pour les abonnés de Coromandel, habitant dans les environs.

0: de Chapman View et les environs, donc la fourniture d'énergie sera interrompue de 8h30 à 15h30. 8h30 à 15h30 en ce samedi 4 juillet. Le CEB avise également les abonnés de Beauchamp dans le périmètre de la route royale de Morcellement-Villarès, près de la station CEB, près du Coville, que la fourniture d'énergie sera interrompue de 8h30 à 16h. 8h30 à 16h, toujours en ce samedi 4 juillet. Les abonnés de Petit Verger et Saint-Pierre, habitant dans les environs de Bois-Chériraud, de Le Pouce également, Rivière-Baptiste, School Lane ou encore l'église Saint-Pierre sont avisés que la fourniture d'énergie sera interrompue de 8h30 à 15h30, 8h30 à 15h30, toujours en ce samedi 4 juillet. Pour les abonnés de Rosil, habitant dans les environs de l'avenue Bandery, en partie l'avenue Bandery, résidence Beau Séjour et Aquarelle, également vous êtes avisé que la fourniture d'énergie sera interrompue de 8h30 à 14h, 8h30 à 14h, toujours en ce samedi, donc aujourd'hui 4 juillet, 8h30 à 14h. Cette fois, des communiqués du CEB pour les abonnés concernant donc les abonnés de Cœur-Pipe, Ocoulé, Castel et Engrais Martial, habitant dans les rues et les périmètres donc des rues suivantes, La Pérousse, Canrouillard, Rusterling, une partie de l'avenue Sivananda, Lotus, Goulamoussen, Woumed ou Modern, Harry, Rover, Ramdine, Milbrave, Chaman, Garon, Apaya, Gautrey, Bagirotti, Azari Singh, Edou, Akbar, une partie de Ganacho également, Toufani, Banderi, Impasse Carole et les morcellements Quentin, Gobin et Souchon. Donc la fourniture d'énergie sera interrompue demain dimanche 5 juillet de 8h30 à 16h et 8h30 à 16h, toujours pour des raisons de travaux d'entretien qui seront effectués sur le réseau électrique. Les abonnés de l'agrément, habitant dans les environs de Cemetery Road, Sia Constance, NHDC Vignoles, MSA, Sia Constance Village, Nicolière Road, Morcellement Frangipane, Résidence Sainte-Catherine, Temple Lane et Résidence l'agrément, sont avisés que la fourniture d'énergie sera interrompue de 8h30 à 15h30, de 8h30 à 15h30, demain, dimanche 5 juillet. Cette fois pour les abonnés de Rosil, habitant dans les environs de, en partie, l'avenue Bandery et l'avenue Farquhar, que la fourniture d'énergie sera interrompue de 8h30 à 14h30, 8h30 à 14h30, demain dimanche 5 juillet. Le CEB avise également les abonnés de Belmar dans le périmètre de Shibani Finance, Eden Villa, Dambeya Avenue et Coastal Road, que la fourniture d'énergie sera interrompue de 8h45 à 15h, 8h45 à 15h, demain dimanche 5 juillet. Les abonnés de Rosil, habitant dans les environs de la route Huguenin en partie, rue Célicourt-Antelme, mais également les environs, sont avisés que la fourniture d'énergie sera interrompue de 8h30 à 15h, 8h30 à 15h, demain dimanche 5 juillet, toujours pour la même raison, donc des travaux qui seront effectués sur le réseau électrique. Les abonnés de Beaubassin, habitant dans les environs de l'impasse Docteur Le Sur, SOS Village, Flats et Lucia, MITD, Sucker, Jagat Singh, Collège John Kennedy et les environs sont avisés que la fourniture d'énergie sera interrompue de 8h30 à 15h, 8h30 à 15h, donc demain dimanche 5 juillet en raison des travaux d'entretien toujours sur les réseaux électriques. Enfin, les abonnés de Beaubassin, habitant dans les régions et les rues suivantes, Docteur Le Sur, avenue Codabocus, avenue Philippe Raoul, avenue Modave, Dream Price de Beaubassin, résidence Villemain, NHDC Villemain, Docteur Hyde, Mahadeo Biltou, Dupéré, Châteauneuf et les environs sont avisés que la fourniture d'énergie sera interrompue de 8h30 à 9h30, de 8h30 à 9h30 et de 14h à 14h30, 14h à 14h30, demain dimanche 5 juillet en raison des travaux qui seront effectués sur les réseaux électriques. Dans tous ces cas que je vous ai annoncés, la fourniture d'énergie sera rétablie sans préavis à l'achèvement des travaux. Le CEB s'excuse auprès de tous ceux affectés par ces coupures et les prix de bien vouloir prendre toutes les dispositions nécessaires. Voilà pour les communiqués du CEB en ce samedi matin.
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0: Couleur locale, voici Jerry and the Resistance en duo avec Agita Mud et Paquet Linge.

Jerry Under Resistance et la belle voix aussi de Reggie Tabadé à l'instant. 8h15, côté musique, bien sûr, on va continuer avec le meilleur de la musique. Il y a bien sûr un bon petit Chuli Madlis Deeply, Savage Garden, ça arrive dans un instant. On fait le point horoscope aussi en ce samedi. Laurent Boulzy arrive également, les infos de 8h. Bonjour.

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1: Alors voyons ce que les astres vous réservent ce samedi. D'abord, on commence par les béliers. Une belle énergie vous accompagne. Profitez-en pour avancer sur un projet tout en évitant des décisions impulsives. Les taureaux, la détente est à l'honneur. Accordez-vous du temps avec vos proches et laissez de côté les petits tracas. Les gémeaux, les échanges seront nombreux et enrichissants. Une rencontre ou un appel pourrait vous réserver une agréable surprise. Les cancers, l'émotion sera au rendez-vous. Faites confiance à votre intuition, mais ne vous laissez pas envahir par le stress. Les lions, vous rayonnez aujourd'hui. Votre bonne humeur est communicative et pourrait inspirer votre entourage. Pour les vierges, une journée idéale pour remettre un peu d'ordre dans vos idées ou votre quotidien. Prenez aussi le temps de souffler, amis vierges. Les balances, l'harmonie revient. C'est le bon moment pour apaiser une tension ou partager un moment agréable en famille ou entre amis. Les scorpions, votre détermination sera votre meilleur allié. Restez toutefois à l'écoute des autres pour éviter des malentendus. Les sagittaires, l'envie de bouger ou de découvrir de nouveaux horizons est forte. Une sortie improvisée pourrait même vous faire beaucoup de bien. Les capricornes, la patience portera ses fruits. Prenez le temps de savourer les petits succès de la journée. Les verseaux, votre créativité est en pleine forme. Osez proposer vos idées ou vous lancer tout simplement dans une activité qui vous passionne ce week-end. Et enfin les poissons, la sérénité est votre meilleur atout en ce samedi. Écoutez votre cœur. Et profiter des instants simples. Bref, la tendance du jour aujourd'hui, un samedi placé sous le signe de la convivialité, du repos et de bons moments partagés. Prenez le temps, tout le monde, de ralentir un petit peu, de profiter de vos proches, ça c'est important, et surtout d'aborder les week-ends avec optimisme. Voilà, belle journée tout le monde pour ce samedi. Sinon, côté football, je reviens sur le match donc Colombie-Ghana. C'est fini, ça y est, la Colombie est qualifiée pour les huitièmes de finale. Et bien sûr, Ghana, dommage, Ghana qui nous quitte dans la compétition. Et puis donc, n'oubliez pas, ce soir, Paraguay-France, on va y aller. Là, on attaque les huitièmes maintenant. Après les 16e, on va attaquer les huitièmes de finale. Donc aujourd'hui, à 1h du matin, Paraguay-France. Sauf que, on n'a pas confirmé encore. Il se pourrait, je dis bien il se pourrait, que ce match soit avancé. Ou un petit peu pour encore plus, parce que... il y aura un problème de canicule, 41 degrés à Philadelphie de prévu. Donc on attend évidemment la confirmation, mais il se pourrait que ce match soit décalé pour après 1h du mat. Bon, ça va être un problème pour nous, ça.

tout cas. Sinon, juste avant, il y a le match Ghana-Maroc. Voilà, et à suivre également, bien sûr, à 21h, tout cela. 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Laurent Voulzy, il vous offre des fleurs ce matin. Bonjour tout le monde, bienvenue.

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2: Bonjour, bienvenue sur RM1, 8h. Le journal, Pranav Berry, bonjour.
3: Bonjour Elvis, bonjour à tous.
2: Et à la une, Maurice qui a déjà dépassé les prévisions du FMI pour 2050.
3: C'est le constat fait hier soir par le docteur Navin Ramgoolam. Le Premier ministre s'est appuyé sur un rapport de l'institution datant de 2015 qui annonçait 8% du PIB consacré aux pensions à l'horizon du milieu du 21e siècle. Ce seuil est déjà atteint aujourd'hui, a-t-il affirmé, jugeant encore une fois le système insoutenable, vous l'entendrez. Dans ce journal aussi, les subventions annoncées dans le budget qui font déjà bondir les ventes de thon en conserve. Mais d'autres produits, eux, voient leur prix grimper et pourraient bien, à l'inverse, voir leur vente plonger. Le service pénitentiaire intensifie la lutte contre le trafic de substances.

0: Brexit. Les États-Unis célèbrent aujourd'hui leurs 250 ans d'indépendance. Et puis la Coupe du Monde, véritable terrain de jeu pour Lionel Messi. Ce sera dans le journal des sports. Il était dans sa circonscription, la numéro 5, hier soir, pour officialiser la réouverture du stade Rabindranath Gurbaran à Triolet. Une remise en service marquée bien évidemment par un match de gala avec plusieurs jeunes sur le terrain. Mais c'est un sujet qui touche surtout les plus âgés, qui a retenu toute l'attention. Le docteur Navin Amboulam s'est longuement exprimé dans son discours sur la fameuse réforme des pensions. Il a encore une fois évoqué le caractère insoutenable du système qui a longtemps fonctionné à Maurice. Et il s'est appuyé cette fois sur un rapport du FMI datant de 2015. Ce même rapport qui stipulait que si cela perdurait, en 2050, la pension, ça aurait été 8% de notre PIB. Eh bien, le FMI s'est trompé manifestement, puisque selon le Premier ministre, on a déjà dépassé la barre des 8% aujourd'hui.
1: Le Zula Mopédia, ça, les Jongor, les leaders de l'opposition. Vous savez, moi, quand vous amenez un dictionnaire, moi, qui veut dire insoutenable. Vous connaissez qui a dit, 2015, il y a ça, hein. Il dit qu'en 2050, si continue comme ça, nous vous payez 8% du PIB, juste nos pensions. Il dit en 2050, vous faites ce que vous connaissez, en 2025, l'infini dépasse 8%, 8.1%. Mais qui m'a au pays ça? Vous connaissez en 2010, pension, tu peux coûter nous 5,97 milliards. Aujourd'hui, vous connaissez combien? 55 milliards roupies. Et projection, si en 2035, nous pas fait un an, il peut coûter nous 100 milliards.
0: Le Premier ministre a aussi parlé des effets de la guerre au Moyen-Orient sur les importations qui sont devenues plus chères. Selon lui, la STC, qui apporte le pétrole, le gaz, le riz ou encore la farine, a vu sa dette grimper à 3,2 milliards de roupies à cause de ce conflit. Tout cela complique la situation économique mauricienne, a-t-il insisté avant d'ajouter que son gouvernement fera tout pour transformer le pays. Et cela passe forcément par la concrétisation du prochain budget, le deuxième de ce mandat. Le docteur Navin Amboulam présidera de ce fait un comité économique du Conseil des ministres chargé de finaliser le Finance Bill. Le texte qui donnera force de loi aux mesures budgétaires, c'est ce qu'a avalisé hier le Conseil des ministres. La première réunion de ce comité aura lieu mercredi prochain, le 8 juillet. Le Conseil des ministres a également pris note de la nomination de l'ancien juge Vinod Boulel comme nouveau président de la Constitutional Review Commission, la commission qui ne s'est pas encore officiellement réunie mais qui connaît déjà un changement à sa tête puisque c'était l'ancien chef juge Bernard Sikuen qui avait été nommé président en janvier. Cela fait 3 jours que les nouvelles subventions sur une série de produits de première nécessité sont en vigueur. On parle là du thon en conserve, du corned beef, du corned mouton, du lunch and meat, des céréales, des pâtes spaghetti, des produits sanitaires ou encore des produits pour bébés. Toutes ces denrées vendues à des prix réduits grâce au mécanisme de Purchasing Power Shield annoncé dans le budget. Et les premiers effets ont déjà commencé à se faire sentir selon certaines grandes surfaces, comme celle que vous avez visitée chez Aline Irbon.
2: Dans ce supermarché, l'affluence est plus importante que d'habitude. Un rayon en particulier attire l'attention, celui des boîtes de thon en conserve, largement concernées par ce bouclier de pouvoir d'achat. Les clients achètent désormais 2 unités là où ils n'en prenaient qu'une auparavant, nous confie le propriétaire.
3: On espère avoir une meilleure vente d'ici la fin du mois. C'est un bon commencement, mais on attend un peu plus pour nos clients. On va faire le pour et le contre jusqu'à pouvoir faire plaisir à tous nos clients.
2: Le personnel de rayon évoque, lui, une situation à double tranchant. Si certains produits ont vu leur prix baisser grâce aux subventions, d'autres non concernés par cette mesure ont dans le même temps enregistré une hausse.
4: Depuis le matin, là, fin arrive, malin 5, fin, fin faire. Et on a pris beaucoup de mouvements qui d'habitude, plus de monde.
5: On va l'en changer un peu. Mes clients sont bien contents, qui tournent bien baissés, ils n'ont pas de projet lentille, mais ils font un boche. Mais pas tous clients, il y en a un client qui dit A, il y en a un client qui dit B. Voilà.
2: Du côté des clients, les avis sont plus nuancés. Si M. Pillet salue une mesure qu'il juge bienvenue, qu'il associe à la conjoncture économique et monétaire, Mme Imrit estime pour sa part que les prix restent globalement pareils. D'autres consommateurs se montrent, quant à eux, plus critiques.
6: C'est une demande première qui me félicite sa gouvernement. Pour pas demander son pareil, surtout quand nous connaissons une devise très dépréciée vis-à-vis de la foreign currency. Et qui se continue pareil et pas les autres détractés pour certaines bonnes personnes.
7: Pour moi, franchement, il y a une banque qui est 1014 roupies par tout le monde qui sert à banque.
8: Quand le prix là, on sert. Et il varie de supermarché à supermarché. Donc, elle est encore

0: Pourquoi faire?
1: Du 19 à 17 roupies. Dieu nous croit nous vivre nous-mêmes. Qui dit BBC, dit BB Sport, si vous pouvez comprendre l'autre côté. Mauricien, il n'y a pas mangé au bâton, boîte sordine. Nous comptons un bout de la viande, poule, nous faisons l'effort aussi. Mais c'est un peu pour tout le monde qui te parce que c'est ça qui nous a baissé, pour nous léger.
2: Reste des hommes et à savoir si c'est ou c'est dans la consommation ou vous avez en magasin, se confirmera dans la durée, ou s'il s'agit simplement d'un effet de lancement des nouvelles subventions.
3: La mafia de la cigarette et de la drogue. Voilà les mots qu'ont employé le commissaire des prisons pour qualifier le trafic de ces substances illicites dans le milieu carcéral. Trafic qu'il a promis de combattre sans relâche. Et Rachida Libicon ne mâche pas ses mots quand il s'agit du personnel pénitentiaire complice. Ils devront répondre de leurs actes s'ils se font prendre selon lui. Le chef des prisons a réaffirmé sa détermination à poursuivre les opérations de contrôle et de fouille afin de préserver l'ordre et la sécurité au sein des établissements pénitentiaires du pays. Et le travail a déjà commencé puisque hier, plus de 1000 téléphones portables, pas moins de 284 cartes SIM, des cartes mémoire, des cigarettes, des armes improvisées et plusieurs autres objets prohibés saisis ont été détruits.
4: Nous pouvons combattre et nous pouvons dire avec confiance que nous, c'est tout mon staff qui est avec moi, c'est pas un travail individuel, c'est un travail collectif. Pour nous mettre un arrêt à ce contrebande de que ce soit la drogue, que ce soit cigarette, que ce soit portable. Il y a plusieurs stratégies qui nous permettent en place. Notre récipient là nous fait la fouille, une gueule dans ce qu'on appelle Banyaot, nous fait la fouille dans une cellule aussi. À l'entrée, les temps ben, détenus peuvent rentrer pour qu'ils nous fouillent et Ban Gachoum qui est corrompu nous fouillent. Okay. Tout le monde qui rentre, moi-même, les temps me rendent dans la prison, mon passeport, je ne peux pas exempter de ça la fouille là-bas.
3: Rachida Libicon au micro de Lovina Sophie. Cette politique de zéro tolérance est déjà appliquée, pas plus tard que jeudi, peu aux petites heures du matin. Un agent pénitentiaire a été arrêté à la prison de Beaubassin alors qu'il aurait tenté d'introduire du cannabis, du papier à rouler et des cigarettes. Il a été soumis à une fouille grâce à des informations de la cellule d'intelligence de la prison. Il était sous surveillance depuis quelques temps. D'abord réticent à se laisser contrôler, il finit par accepter un scanner corporel complet. Et résultat, des objets étrangers dissimulés dans son corps sont signalés. L'agent a donc été suspendu et l'affaire a été transmise à la police. La prison de Beaubassin où était incarcéré le trafiquant de drogue présumé John McMartingale. Le tribunal de Rosie l'a ordonné hier dans l'enquête judiciaire entourant sa mort survenue en 2024. Une visite de sa cellule, un représentant de l'administration pénitentiaire sera entendu le 7 juillet prochain afin de discuter des modalités de cette visite. On le rappelle, l'autopsie avait attribué la mort du détenu à un suicide, une thèse que rejettent ses proches. J'évoquais dans le journal de 7 heures, un quart de siècle. Eh bien, je me suis trompé, c'est beaucoup plus, déjà un quart de millénaire aujourd'hui, que les 13 colonies américaines avaient adopté la déclaration d'indépendance. Le 4 juillet, c'est la fête nationale des États-Unis, l'occasion de se pencher sur les liens qui unissent Washington et Port-Louis. Une histoire commune, bien plus ancienne qu'on ne le croit, marquée aujourd'hui par d'importants enjeux économiques et sécuritaires, mais aussi par un point de discorde majeur, Jean-François Lekning, le dossier Chagos.
5: L'histoire commune entre Maurice et les États-Unis remonte à la fin du XVIIIe siècle. À l'époque, des navires marchands américains fréquentaient déjà les routes de l'océan Indien, faisant de l'île de France une escale stratégique. En 1794, un premier consulat américain s'installait même chez nous avant de fermer ses portes en 1911. Aujourd'hui, les liens se sont institutionnalisés, un ancrage diplomatique qui s'apprête à changer de dimension puisque Washington finance actuellement la construction de sa nouvelle ambassade à Bagatelle, un méga projet estimé à 300 millions de dollars. Sur le plan économique et sécuritaire, la coopération est étroite, les États-Unis reconnaissant notre modèle démocratique et notre ouverture au marché. Maurice est l'un des principaux bénéficiaires de l'AGWA, la loi américaine sur la croissance en Afrique, et plus de 200 entreprises ou produits américains sont représentés sur notre sol. Côté sécurité, Port-Louis est un partenaire clé de Washington dans la lutte contre la piraterie maritime et l'aide américaine se traduit par des formations pointues, notamment dans la lutte contre le terrorisme. Cette relation bilatérale bute pourtant sur une ombre de taille, les Chagos. Les États-Unis, qui ont des intérêts militaires à Diego Garcia, ont voté contre les résolutions mauriciennes aux Nations Unies et s'opposent à la décision de Londres de nous rétrocéder l'archipel.
3: Jean-François Lekning.

0: et 250 ans d'indépendance américaine et l'amitié de longue date avec Maurice. Voilà le documentaire qui sera diffusé sur MBC1 ce soir à partir de 20h20. Les Américains, amis de la Pologne aussi, qui se préparent à divers scénarios face à la menace russe. Le Premier ministre polonais, Donald Tusk, évoque des mois critiques à venir selon la BBC, alors que les services de renseignement américains évoquent une possible provocation armée de Moscou pour tester la solidité de l'OTAN, selon des sources proches du président Karol Nawrocki. La Washington aurait averti Varsovie d'un plan visant à frapper des infrastructures polonaises par missiles, drones ou même l'envoi de soldats. Un scénario qui viserait en réalité à pousser les alliés occidentaux à suspendre leur aide à l'Ukraine. 8h12, le journal des sports de Marine Résidu.
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2: Bonjour à tous, la Coupe du Monde 2026 au terme d'un match complètement fou. L'Albi Célesté est venu à bout du Cap-Vert 3-2 après prolongation. Lionel Messi a ouvert le score avant l'égalisation de Dorté. À la 92e, Lisandro Martinez pensait offrir la qualification aux siens, mais Cabral a aussitôt remis les deux équipes à égalité. Finalement, Cristian Romero a délivré l'Argentine à la 111e minute, score final 3-2. Notez que le match Argentine-Cap-Vert, rediffusion prévue à midi et à 17h20 sur MBC11. L'Albi Céleste affrontera désormais l'Égypte en quart de finale mardi le 7 juillet. Parlant d'Égypte, les Pharaons, eux, ont éliminé l'Australie au tir au but 4-2 après un match nul, un partout. Osho Achour avait ouvert le score dès la 3e minute avant l'égalisation australienne sur un but contre son camp de Hani. Après un match serré jusqu'au bout, les Égyptiens ont fait la différence et poursuivent leur aventure dans ce mondial 2026. Écoutons le pharaon Mohamed Salah.
3: I prepare first mentally. I'm always try to enjoy every moment because it will not come back. So I'm always tell the boys just enjoy the moment and I probably will see in the internet in a few minutes how we're gonna celebrate outside the bus now. But just like we can't take it for granted because Egypt, I don't know how many times we play in the World Cup. Now we qualified and we qualified in the next round. So it's a moment to enjoy. So we're gonna do that to the max today. And probably tomorrow, then we just have to close our door again and just focus in the next game.
2: Autre rencontre, la Colombie s'est imposée face au Ghana 1-0 ce matin et décroche son ticket pour les huitièmes de finale de la Coupe du Monde 2026. L'unique but de la rencontre a été inscrit par John Arias à la 14e minute. En huitième de finale, la Colombie retrouvera la Suisse mardi le 7 juillet. Et pas de pause dans le spectacle, place désormais au huitième de finale de ce mondial. À 21h sur Sports 11, le Canada affronte le Maroc. Les Canadiens arrivent en confiance après leur qualification face à l'Afrique du Sud en 16e. Écoutons le sélectionneur canadien, Jesse March.
4: We're excited for the moment. We wanted to get to a point in the tournament where we were playing against some big opponents, and Morocco is exactly that. When you talk about Morocco, you're talking about a team with incredible individual talent, really well organized, a great structure, but yet fluidity in which they play, which I think really accesses the quality of their players. And the results have meant that the confidence that they have right now, like we know we're in for a massive challenge against a really talented team.
2: En face, les Lions de l'Atlas ont faim. Après avoir croqué les Pays-Bas en 16e, ils ne comptent pas s'arrêter en si bon chemin. Sur papier, le Maroc, demi-finaliste de la dernière édition, s'avance avec statut de favori. Réaction du sélectionneur marocain Mohamed Wahbi.
5: Bien entendu, ce qui va être super important, c'est qu'on soit à notre niveau. Et je l'ai dit plusieurs fois, le niveau qu'on a montré lors des premiers matchs va pas nous faire gagner le match de demain. Ce qui va nous faire gagner le match, c'est ce qu'on montrera sur le terrain. Donc, il va falloir qu'on soit concentré, appliqué. J'ai passé beaucoup de temps à analyser, et même peut-être plus que les autres équipes à analyser le Canada. Donc, je peux pas vous en dire plus sur le scénario.
2: À 1h du matin, place à un choc historique entre le Paraguay et la France. Les souvenirs du duel 1998 refont surface, avec notamment les images de José Luis Chilavert et Laurent Blanc qui devraient encore planer sur cette

0: rencontre. Le Paraguay arrive lancé après avoir éliminé l'Allemagne, mais la France a répondu fort en 16e avec une victoire nette face à la Suède, 3-0. Avec Mbappé, Olivier Dembélé, Doué ou encore Barcola, les Bleus s'avancent clairement parmi les grands favoris de la compétition. Réaction à présent du coach français Didier Deschamps sur cette rencontre.
1: 8e de finale d'une Coupe du Monde, ils ont battu l'Allemagne. Donc vous allez me dire, oui, peut-être certains vont dire l'Allemagne est meilleure. Mais à l'arrivée, c'est qui est qualifié? C'est le Paraguay. Donc ils vont jouer leur coup à fond. Ils n'ont rien à perdre. Nous, piège, pas piège, on sait très bien où on est. Et notre objectif de passer cette étape. Forcément, ce niveau de la compétition, il y a du répondant. Et plus on monte, et la qualité, nous, on connaît la nôtre. Mais en face, elle augmente aussi, quoi.
0: En bref, mondial en record pour Lionel Messi. Buteur face au Cap-Vert, l'Argentin porte désormais son total à 20 buts dans une Coupe du Monde et repasse devant Kylian Mbappé, 18 buts. Ce dernier aura l'occasion de réagir lors du 8e de finale de l'équipe de France face au Paraguay plus tard dans la nuit. Et voilà, fin de ce journal. Restez à l'écoute sur RME.
2: Merci, le journal des sports consacré bien sûr à la Coupe du Monde. Ce matin, Marine Résidu à 8h17.
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2: Jean-Jacques Goldman, encore un matin, oui, encore un samedi matin, avec vous jusqu'à 10h. Bienvenue sur votre radio 8h18.

Bonne lecture d'un communiqué du CEB pour les abonnés de Coromandel, habitant dans les environs de Chapman View. Et également, les environs sont avisés que la fourniture d'énergie sera interrompue de 8h30 à 15h30, 8h30 à 15h30, ce samedi 4 juillet, en raison de travaux qui seront effectués sur le réseau électrique. La fourniture d'énergie sera rétablie sans préavis. À l'achèvement des travaux, le CEB s'excuse auprès de ceux affectés par cette coupure et les prix de bien vouloir prendre toutes les dispositions nécessaires. Et je dis bonjour ce matin donc à Priscilla Russi, du côté de Goodlands qui nous écoute. Joyeux anniversaire Priscilla. Et puis l'anniversaire aussi ce matin de Claire Cisseria, un autre auditeur fidèle qui nous écoute du côté de Floréal. Et j'en profite aussi pour dire bonjour à Estelle et aussi à Nadège. Tiens, elle est en vacances. Elle est à Maurice en ce moment, Nadège Samuel. Bonjour Nadège. Bah oui, mais bonnes vacances surtout. Hein. Allez, amusez. Et si bonjour également, un petit message, je voudrais féliciter mon petit-fils Sacha, qui a fait honneur samedi dernier à l'auditorium réduit, jeunesse montée de talent. Il a remporté le deuxième prix du Rubik's Cube. Merci à l'MBC de la part de grand-mère Pamela. Bravo aux parents Patrice, Sarah et sa sœur Léa. Ben, félicitations Sacha. Bravo, hein, petit jeune. Ça, c'est intéressant. Bonjour à Chalet qui nous écoute ce matin. Bonjour à toute l'équipe. Bonne journée. Merci Chalet. Bon samedi, bon week-end. Elvis, un petit coup à la famille, aux amis qui sont à l'écoute. Marie-Lou de Cajan. Et puis bonjour à Manuel Attira également qui nous écoute ce samedi matin. Ben voilà, quelques petits messages. Vous le savez, au 5253-84-84. Nous sommes donc aujourd'hui le 4 juillet. Bon, qu'est-ce que j'ai trouvé pour vous comme anecdote musicale. Franchement, vous avez suivi les matchs de la Coupe du Monde, bien sûr. Surtout la prestation de l'équipe de la Norvège. Ce qui m'a tapé dans l'œil pour la Norvège, c'est beaucoup plus les supporters. Avec donc les supporters de Norvège, qui est d'ailleurs une danse. Vous avez vu sûrement dans les gradins la danse de ramé, comme on appelle, ou plutôt the Viking Row. Voilà. Donc les supporters de la Norvège, c'est devenu d'ailleurs l'une des plus belles anecdotes musicales de cette Coupe du Monde. Ça s'appelle le Viking Row. Vous le savez. Donc assis ou accroupi, ils effectuent un mouvement synchronisé, comme s'ils ramaient au rythme d'un gros tambour, tout en scandant ho ho, qui signifie ramer en norvégien. Ben ouais, l'effet est spectaculaire, hein, je ne sais pas si vous avez remarqué. Des milliers de supporters semblent faire avancer un immense bateau viking.

Ah, il faut savoir que cette animation a été imaginée par le supporter norvégien, il se prénomme Olle, ben voilà, se nommait Mr. Roro. Son idée était simple, symboliser tout un peuple qui rame dans la même direction pour pousser son équipe vers la victoire. Même les joueurs d'ailleurs, on a vu Erling Haaland ou encore Odegaard. D'ailleurs, musicalement, ce chant repose sur un rythme de tambour très simple et répétitif, presque hypnotique. Ça, c'est vraiment de Viking Row à la base. C'est une cadence qui évoque les rameurs des navires vikings à l'époque où chaque coup de rame devait être parfaitement synchro. C'est cette combinaison d'ailleurs entre percussion, mouvement collectif et identité historique qui est en fait l'une des animations les plus marquantes de cette Coupe du Monde 2026. Through the wind, through the storm, c'est beau, hein? Steel and war, The Viking Row, devenu célèbre dans cette Coupe du Monde 2026. Bienvenue sur votre radio, 8h27, FR David, Words.

Gérard David, quel tube des années 80. Merci encore de nous recevoir chez vous en ce samedi matin, les amis. Le meilleur de la musique, on a tout calé pour vous, pour un réveil tranquille, de la bonne humeur, de la bonne musique. On a prévu un bon petit... Vous vous rappelez de la série Friends? Ah ben oui. The Rembrandts, ça arrive dans un instant. Et puis, notre chiffre du jour ce matin, c'est 2010. Voilà. 2010, pourquoi? Ben, c'était l'année où de Waka Waka, on se rappelle de Shakira, lors de la Coupe du Monde en Afrique du Sud. Et d'ailleurs, plus de 15 ans après sa sortie, ce morceau reste l'une des chansons de Coupe du Monde les plus populaires de tous les temps et continue même d'être diffusée dans les fanzones, même en 2026.

Shakira devenue un petit peu le symbole des Coupes du Monde. D'ailleurs, cette année, sa chanson « Die Die » a été choisie pour être l'hymne parmi tant d'autres, l'hymne officiel de la Coupe du Monde. Voilà. 8h33, bonjour. Merci de nous écouter. Un petit garou, ça arrive dans un instant. Pink. Et puis, bien sûr, « I'll be there for you », les amis. Bonjour, bienvenue.

The Rembrandts à l'instant, bien sûr, générique de ce film qu'on connaît, la série Friends. En ce 4 juillet, les États-Unis, ouais. Les États-Unis célèbrent la fête nationale aujourd'hui, l'Independence Day.

qui commémore l'adoption de la Déclaration d'indépendance en 1776. D'ailleurs, une journée sera marquée par des défilés, j'imagine. Ben oui, hein, ça va être des barbecues, des feux d'artifice, et bien sûr, de la musique aussi, toute la journée. Et en passant justement dans le cadre des 232 ans de relations Maurice-États-Unis, ne ratez pas l'excellente émission donc de Richie Gopal ce soir sur MBC Sat et également sur l'application

0: Bienvenue.
1: Yeah, thank you.
0: Est-ce que tu correct?
1: Correct, bien.
0: Okay, welcome to William McCarty House. As we reflect on the 250 years, we think about one of the first part diplomatic partners we made around the world, which was Mauritius.
2: Il faut rappeler aux Américains que le seul pays africain qui est, dont les habitants se sont battus physiquement, sont morts pour leur indépendance, c'est Mauritius.
3: What we tried to do was find a location that would suit us for the next 100 years. We're going to be here to stay.
4: Il y a environ 130 chambres de commerce américaines dans le monde et plus de 30 en Afrique. Nous facilitons des connexions d'affaires, que ce soit localement ou internationalement.
5: L'ambassade américaine contient dans sa échange de culture là, entre Mauritius et les États-Unis.
6: La similarité qu'il y a entre les États-Unis et l'île Maurice, c'est que déjà, les gens sont super sympas. Beaucoup de diversité, la nourriture, chef's kiss, trop bon.
7: Je vais mettre mon culture, je vais mettre mon manger mauricien. Je fais des pizzas, mauricien chicken curry, qui est bien vendu.
8: Moi, je suis aux États-Unis, j'ai la chance, je suis dans une famille qui s'appelle Host Family, qui, comment dire, on reste avec eux. Donc, je ne peux pas dire que l'université, mais je peux comment dire, comment une famille américaine vit.
9: Chez McCarty, qui était venu à Maurice. Et ça, c'est intéressant parce que notre relation avec les États-Unis a commencé avant même notre relation avec les Anglais.
10: Eh oui, ne ratez pas cette émission ce soir. Donc, je rappelle, à 20h20 sur MBC Sat, également sur MBC 1 et sur votre application MBC Play 1.0. Born in the USA, Bruce Springsteen.

8h52, sinon rendez-vous demain. Si vous êtes dans le sud, vous allez peut-être faire une petite sortie en famille. Moi, je vous conseillerais d'aller faire un tour à Ferney. Pour le Ferney-Tibaza qui est de retour. Le Ferney-Tibaza, vous le savez, c'est un marché authentique comme étant à l'honneur le savoir-faire de nos artisans locaux. Ce sera donc demain dimanche à la vallée de Ferney, donc toute la journée, au programme marché artisanal. Vous allez découvrir les produits faits avec passion, les confitures maison, des créations uniques faites main. Festival de saveurs aussi, vous allez vous régaler vos papilles avec des délices typiquement mauriciens. Bref, une journée pour toute la famille, hein, entre des découvertes gustatives, de produits faits main et moments de partage. Chacun y trouvera son bonheur. Voilà. Donc venez célébrer la richesse de notre terroir et surtout repartez avec des souvenirs plein les bras. Demain, l'entrée est gratuite. Hein. Donc invitez vos proches et rejoignez toute l'équipe demain pour une journée mémorable. Ce sera à la vallée de Ferney demain dimanche 5 juillet. Donc demain matin à partir de 10h. Allez-y pour rencontrer nos artisans locaux. Voilà une très très bonne idée de sortie pour demain. Dimanche, justement, voici Vita, un dimanche avec toi, 8h53.

Vite un dimanche avec toi, 8h56. La suite en musique, voici Black Ayo de son album Exterminator. Ça s'appelle Mondré Fissa. Juste après, rendez-vous avec la rédaction pour le flash de 9h. Bonjour, bienvenue chez RMA.

À 9h15, merci de nous écouter, où que vous soyez, que ce soit à la maison, que ce soit au travail, ou en route aussi, sur la route, en voiture, vous nous écoutez de votre autoradio, mais aussi, si vous êtes en train de marcher, de faire une petite marche, vous nous écoutez de votre application MBC Player 3.0. 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

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Voilà, si c'est votre anniversaire, il y en a pas mal, comme j'ai annoncé ce matin, Priscilla Russie qui fête son anniversaire aujourd'hui. Il y a aussi, on a d'autres anniversaires, évidemment. Joyeux anniversaire à vous, passez une belle journée, un bon week-end avec la petite famille, profitez surtout de ce grand moment. Sinon, aujourd'hui, comme éphéméride célèbre en ce 4 juillet, naissance du chanteur Bill Withers. Il est né le 4 juillet 1938, il nous a malheureusement quittés en mars, le 30 mars 2020. Alors, Bill Withers, bien sûr, est l'un des plus célèbres représentants de la musique soul, rhythm and blues. Parmi ses chansons les plus populaires figurent notamment Hate the Sunshine ou encore Lean on Me.

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0: oui, ça c'est la grande question qu'on se pose tout le monde. Où sont passées nos plus belles années? Bien, vous retrouvez vos plus belles années dimanche, hein, demain matin sur RMA. Votre rendez-vous, bah ouais, pour les plus grandes chansons de légende. 7h10h, vos plus belles années, justement. Grand Corps Malade et Kimber Rose à l'instant sur votre radio.
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0: Allez, on y va pour quelques rendez-vous télé et radio, donc ce matin. Alors ce soir, par contre, il y a une émission à ne pas rater. J'ai parlé tout à l'heure donc de l'émission avec Richie, donc dans le cadre des 232 ans déjà de relations Maurice-États-Unis. Vous le savez aussi, comme on en a parlé tout à l'heure, c'est Independence Day aujourd'hui. Alors retrouvez cette émission donc ce soir, USA Maurice, 232 ans. Sur MBC1 également, MBC5 aussi, et sur votre application MBC Play 1.0, l'émission avec Richie Gopal à ne pas rater. Et puis, autre rendez-vous, vous le savez aussi, donc la semaine dernière, c'était la journée mondiale du reggae, c'était un mercredi dernier justement. Et ce soir, eh bien, un rendez-vous également à ne pas rater. Donc ce sera avec Bruno Raya, les amis. L'émission s'appelle Cause Reggae.
2: Yes, I. Big up à tout le monde qui peut checker sa vidéo. Là. Attention, on peut nous donner un rendez-vous. Vous connaissez ça? Direct dans le salon. Samedi, c'est samedi qui peut venir là, le 4 juillet. Il y a une émission qui peut faire, une émission spéciale, là, le reggae. Alors, ça peut dérouler samedi. Yes, I. All right. Et comme invité, Mopoena, l'homme qu'on appelle Original Black Ayo avec Orison. Et bien sûr, on a plusieurs en live and direct pour nous. Et que nous vous causons un peu, nous, ce qu'ils appellent reggae music, segue music. All right? Alors, un rendez-vous qu'il ne faut pas rater, le MBC TV. Yaman, cause reggae.
0: Cause reggae, mais voilà. Rendez-vous à ne pas rater, donc, ce soir, bien sûr, avec Bruno et ses invités pour son émission Cause Reggae. Sinon, quelques autres rendez-vous télé que je vous conseille aussi ce soir sur MBC 2. Donc, à 19h45, les petits génies. Ben voilà. Donc,

enfants grands talents. Cette semaine, un accès privilégié qui est donc aux coulisses de la grande finale du concours 10 enfants grands talents organisé, vous le saviez, pour le ministère de la Jeunesse et des Sports et la MRC. Donc, vous allez entendre des interviews des professeurs, des témoignages d'enfants, des enfants autrement capables, des sourds muets, aveugles, autistes et découverts également. Leur préparation, hein, donc entre émotion et performance, suivez leur installation sur scène et la magie de leur présentation ce soir des petits génies sur MBC2, donc à 19h45. Et puis toujours en production locale, en toute intimité, avec comme invité Tida Jackson. Aujourd'hui, nous portons la rencontre de Tida Jackson, un jeune artiste en pleine émergence à travers ses premiers soins, son univers créatif. Il nous dévoile d'ailleurs donc son univers, donc à ne pas rater ce soir sur MBC 2 à 21h15 en toute intimité. Et puis il y aura du foot, surtout, bien sûr, aussi, hein, donc rendez-vous sur votre application MBC Play 1.0, donc les rencontres donc, de ce soir, évidemment. Donc je vous rappelle, on attaque déjà les huitièmes de finale ce soir avec des affiches super intéressantes. Canada, Maroc à 21h et Paraguay, France, que tout le monde attend, à 1h du matin. Voilà. Quelques rendez-vous radio également aujourd'hui. Donc tout à l'heure, à 10h, vous allez retrouver donc l'émission, vous le savez, donc chaque samedi. D'ailleurs, l'émission ce matin, au cœur de l'essentiel, de 10h à 11h, Valérie Kérambouin et Nathan Virasamy reçoivent le professeur Kiran Budgeon pour un échange autour d'un enjeu majeur, l'éducation tertiaire en 2050. Comment former aujourd'hui pour exister dans le monde du travail de demain? Et puis à partir de 11h, dans Popcorn et Préjugés, également un rendez-vous à ne pas rater avec Méling et Reza, qui vous embarquent pour une immersion cinématographique au cœur de l'art. Au programme, bien sûr, Andrei Rublev d'Andrei Tarkovsky. C'était un film dans 1966. Et puis At Eternity's Gate de Julian Schnabel en 2018. Au cœur des échanges entre les deux compères, l'art, les artistes et la peinture, entre création, souffrance et surtout quête de sens. Voilà donc ce rendez-vous aujourd'hui, donc sur votre radio, donc à ne pas rater ce matin, donc sur RMA. 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Pas mal de rendez-vous, super intéressants. Télé, radio, rien que pour vous les amis. Merci d'être là, 9h30. Jason Ira, Authentic Groove, qui fait pas les danser. Pourquoi pas? Faites quelques pas de danse chez vous.

0: maintenant 9h33 sur votre radio. Puis je rappelle aussi, hein, si vous voulez avoir en plus d'infos sur la programmation, sur les rendez-vous télé, radio, vous pouvez aussi aller sur la page web de l'MBC. Voilà, mbc.mu. Vous aurez tout, toutes les infos, jour par jour, les podcasts également, tout ça pour vous sur votre la page web donc de la MBC, mbc.mu. Voilà, allez-y, hein. Vous allez découvrir plein de choses, vous allez voir. Sinon, Kenneth Babaji vous donne rendez-vous, lui, demain pour son émission au Royaume de la Musique, vous le savez, de 11h à midi sur M1, votre rendez-vous musical consacré au répertoire classique. Et demain, il aura comme invité Laetitia Abchi, la directrice de l'Agence française de développement. Ne ratez pas cette émission demain, donc au Royaume de la Musique avec Kenneth Babaji et l'invité Laetitia Abchi, la directrice de l'Agence française de développement, qui parlera bien sûr sur ses goûts musicaux, tout ce qui touche à la musique classique. Voilà, ça sera rendez-vous pour demain sur votre radio. Sinon, quelques idées de sortie aussi ce soir. Donc, on peut aller du côté d'Hennessy, par exemple. Notre ami Pascal Pierre, qui fête ses 40 ans de carrière. Donc, du côté d'Hennessy, Pascal et tous ses invités à partir de 20h. Et également, si vous êtes un fan et amoureux des vinyles, rendez-vous ce soir au Café du Vieux Conseil pour la soirée The Vinyl Experience Party. À partir de 19h, il y aura la possibilité de regarder le match de foot France-Paraguay. Ils ont tout prévu là-bas. Sympa. Voilà, quelques petites idées comme ça. Si vous voulez faire une petite sortie ce soir, allez-y, faites-vous plaisir.
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0: Et c'est Mylène Farmer, ça s'appelle C'est à qui le tour de votre enceinte.

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1: À 9h40, quelques avis de décès. Le décès de Madame Marie-Denise Opiou. Madame Marie-Denise Opiou, née Meunier, aussi connue sous le nom de Denise, âgée de 98 ans. Le convoi sortira de sa résidence, numéro 24 à la route royale Elisabethville, à Baie-du-Tombeau, ce samedi à 10h45 pour se rendre à la chapelle.

0: bon pasteur abbé du tombeau et de là au cimetière de Boismarchant. Le décès de M. Logi Varma Srinivasan. Logi Varma Srinivasan, aussi connu sous le nom de Tino, âgé de 59 ans. Le convoi sortira de chez son oncle, Kadres Virapen, à l'avenue Crétin, à Caen-le-Vieux-Rosil, ce samedi à 11h, pour se rendre à l'incinérateur de Caen-le-Vieux. Le décès du petit Jean-Iliam Aaron Jules. Jean-Iliam Aaron Jules, aussi connu sous le nom de Iliam, âgé de 8 ans. Le convoi sortira de chez son père Jean-Marcel Rudy, Christopher Jules, au bloc C01, Églantine en HDC à Caen-le-Vieux, ce samedi à 11h pour se rendre à l'église Saint-Odile à Caen-le-Vieux et de là au cimetière Saint-Jean. Décès de Mademoiselle Damaouti Ramsamy. Mademoiselle Damaouti Ramsamy, aussi connue sous le nom de Mati, âgée de 76 ans, le convoi sortira de chez Stefano Benjamino Laire à la route Bassin 4 bornes ce samedi à 11h pour se rendre à l'église Saint-Jean et de là au crématorium de Gandhi à Palma. Décès de M. Jacques-Moïse Claude Couty, aussi connu sous le nom de Claude, ex-habitant de Barclay à Beaubassin, âgé de 83 ans. Le convoi sortira de la chapelle ardente d'Elian Sons à la route royale à Beaubassin ce samedi à 13h30 pour se rendre à l'église adventiste de Beaubassin et de là au cimetière Saint-Martin à Montroche. Décès de Madame Marie-Annick Norbert. Madame Marie-Annick Norbert, née Nana Moutou, aussi connue sous le nom de Annick, ex-habitante de Pointe-Sable, âgée de 64 ans, le convoi sortira de la chapelle ardente de Moura à la route royale à Petite-Rivière ce samedi à 13h30 pour se rendre donc à l'église Sainte-Marie-Madeleine à Pointe-Sable et de là au cimetière de Bigara. Décès de M. Joseph Joyce Labelle, aussi connu sous le nom de Jack, âgé de 61 ans. Le convoi sortira de son domicile à l'avenue Labelle à Palma ce samedi à 14h pour se rendre à l'église Saint-Dominique à Quatre-Coco et de là au cimetière de Trou-de-Douce. Et le décès de Madame Marie-Lise Dyson, Marie-Lise Dyson, née Luison, aussi connue sous le nom de Madame Marie-Lise, âgée de 73 ans, le convoi sortira de la chapelle ardente d'Eliensons à la route royale à Beaubassin ce samedi après-midi à 15h30 pour se rendre au crématorium de Trois-Mamelles. À toutes ces familles endeuillées, la MBC présente ses sincères condoléances.
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Ah, c'est beau. Slimane, à l'instant, des milliers de je t'aime. À 9h48, les amis. Allez, encore quelques petites minutes de passer ensemble. Je vous laisse avec Irène Cara. Et puis, il y a aussi Santa et Phil Collins pour conclure.

What a feeling here in Cara, j'espère que vous avez un bon feeling là ce matin au réveil avec toutes ces belles chansons calées pour bien démarrer votre week-end, surtout passer une belle journée. Moi je vous retrouve demain, vous le savez, demain dimanche, c'est votre rendez-vous pour vos plus belles années avec toutes ces belles chansons des années 60, 70, 80. Passez une belle journée, bon week-end à l'écoute de votre radio.

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2: Bonjour à tous, il est 10h.

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1: Et au cœur de l'essentiel, bienvenue Nathan.
2: Bonjour Valérie, comment ça va?
1: Ça va bien et vous-même?
2: Super, vous avez passé une bonne semaine?
1: Oui, très bien. Et
2: il
1: vous?
2: Il fait froid, non?
1: Ah, il commence à faire bien froid, effectivement.
2: Ah ouais, on caille.
1: Clairement.
2: Mais ça va super bien, en tous les cas, quel plaisir d'être parmi vous, comme chaque samedi, hein, donc pas chaque samedi, mais
1: chaque deux samedis,
2: avec vous, c'est un réel plaisir. On apprend des choses, Valérie.
1: C'est clair, plaisir partagé. Alors, qu'est-ce qu'on vous réserve aujourd'hui? Donc, nous vivons une époque charnière, une époque où le monde du travail est en train de se réinventer sous nos yeux.
2: Tout à fait.
1: Selon le dernier rapport du World Economic Forum, près d'un quart des emplois actuels vont être transformés d'ici 2030. Des millions de métiers vont apparaître, pendant que d'autres vont disparaître. Au-delà de ces chiffres, une question essentielle se pose quant à notre système éducatif tertiaire. Sommes-nous prêts à apprendre autrement? Prêts à nous adapter? Comment former aujourd'hui les talents de demain? Dans un monde qui ne cesse de changer, sommes-nous en train de former pour le monde d'hier, finalement, ou pour celui de demain? Pour explorer toutes ces questions essentielles, j'ai le plaisir d'accueillir aujourd'hui le professeur Kiran Budgen, responsable de l'éducation tertiaire à Maurice, au ministère de l'éducation tertiaire. Mais précisons que c'est à titre personnel qu'il est là ce matin. Bonjour Kiran.
3: Bonjour Valérie, bonjour Nathan. C'est un plaisir d'être là Kiran. Ce matin avec vous.
1: Vous allez bien?
3: Très bien, merci. Et merci encore une fois pour l'invitation.
1: Je vous en prie. Kiran, fort de plus de 25 ans d'expérience à la croisée des mondes académiques, politiques et administratifs, vous êtes une figure de référence de l'enseignement supérieur à Maurice et sur la scène internationale. Actuellement directeur de la division de l'enseignement supérieur et de la recherche scientifique au ministère de l'Éducation supérieure, vous représentez Maurice au sein de nombreuses instances mondiales. Votre parcours atypique vous a mené du génie civil au droit, en passant par la vice-chancellerie d'Amity Mauritius, la direction par intérim de l'UTM et des fonctions stratégiques au bureau du Premier ministre et au ministère des Affaires étrangères. Animé par la conviction qu'un seul individu peut transformer son environnement, vous consacrez

0: notre énergie à renforcer l'efficacité institutionnelle et à démocratiser l'accès à la recherche. Donc, Kiran, nous allons commencer par essayer de comprendre ce basculement. Mmh. Le monde, en effet, change. Et nous avons ce rapport World Economic Forum 2025 qui nous a annoncé de profondes mutations dans le monde du travail. Qu'est-ce qui a le plus marqué personnellement qu'est-ce qui vous a le plus marqué personnellement dans ce rapport?
1: Vous savez, Valérie, ce rapport nous met en exergue l'émergence des besoins de nouvelles compétences en comparaison à celles que nous connaissions. Mm-hmm. À notre époque, allons dire ça. Des exemples. Par exemple, traditionnellement, il nous fallait investir dans les compétences de base, comme la communication. Le rapport dit que toute nouvelle personne qui veut aller travailler doit savoir communiquer. Et communiquer veut dire écrire, parler, présenter, négocier. Chaque nouvelle personne doit avoir une connaissance scientifique de base. Que chaque nouvelle personne doit avoir un minimum de financial management. Mm-hmm. Ça veut dire pas juste comment épargner, mais comment gérer un compte, comment investir, comment développer un esprit critique. Donc, il y a tout un changement qui est là devant nous.
0: De paradigme.
1: Voilà, il y a un changement de paradigme et on est appelé à nous adapter pour le futur de demain.
0: Alors, en effet, quelques chiffres. Donc, on apprend que 22% des emplois vont être transformés d'ici 2030. 170 millions de nouveaux emplois vont être créés. 92 millions vont disparaître et que l'IA et les technologies transforment 86% des entreprises. Quand vous regardez ces chiffres, est-ce que le système éducatif mauricien est prêt à absorber un tel bouleversement?
1: Vous savez, ce sont des chiffres qui font peur quand on les regarde comme ça. Mais ceci étant dit, nous n'avons pas le choix. Le système éducatif mauricien doit s'inspirer de ces résultats, s'informer, restructurer et transformer tout le curriculum. Et quand je dis tout le curriculum, je ne parle pas uniquement du curriculum de l'enseignement supérieur. Mm-hmm. Parce qu'il faut se rappeler que l'éducation, c'est un continuum du pré-primaire à l'enseignement supérieur. Donc, l'éducation doit changer dans sa structure de format, de contenu, afin que nous puissions nous aligner sur les besoins de ce monde de demain.
0: Tout à fait. Et selon vous, du coup, quel est le plus grand malentendu aujourd'hui entre l'éducation et le monde du travail? Parce qu'il faut un bon pont, un bridge entre cette éducation tertiaire et ce monde du travail. Quel est le plus grand malentendu?
1: Vous touchez un mal qui est là depuis tout le temps, qui est le mismatch, comme on dit. Mm-hmm. Mais il y a quelque chose de plus fondamental que cela. Mm-hmm. Le truc le plus fondamental, c'est que l'industrie est en train d'attendre que nous produisions un graduate plug and play. Quelqu'un qui est immédiatement employable et immédiatement qui connaît tout ce qui se passe dans
0: l'industrie.
1: Mais cela ne peut pas se faire. Cela n'existe nulle part dans le monde. Mm. À Maurice, par exemple, il ne faut pas oublier que l'État mauricien, investit dans l'éducation des enfants dès l'âge de 3 ans, au pré-primaire, jusqu'à l'âge de 24-25 ans, après qu'ils aient terminé un premier degré. Mm-hmm. C'est beaucoup ça. Mm. C'est 22-23 ans d'investissement.
0: Ouais.
1: Et on pense que l'industrie doit pouvoir y apporter un peu de sa contribution et donner une formation aux jeunes par rapport à la réalité du monde du travail. 6 mois, 8 mois, pour que ces gens, ces graduates qui ont eu la technicité voulue, maintenant, ils ont la pratique voulue dans le monde du travail et à ce moment, ils peuvent s'intégrer.
0: Oui, parce que c'est pas figé, ça bouge tout le temps.
1: Je vous raconte une petite anecdote. Chaque 2 ans, nous faisons un survey qui demande aux industries quelles sont les compétences et les qualifications que vous aurez besoin dans les 2-3 prochaines années. Et le but de cela, c'est de pouvoir faire un planning. Parce qu'un cours à l'université, ça prend minimum 3 ans.
0: Bien sûr.
1: Donc, il faut faire un planning. Mais on est dans un monde qu'on appelle le monde VUCA. Mm-hmm. Volatile, uncertain, etc., etc. Et les industries ne peuvent pas nous dire, n'ont pas cette visibilité au-delà de 6 mois, 1 an.
0: Oui.
1: Pourquoi? Parce qu'eux aussi, leur demande change. Mm-hmm. Et si leur demande change, ils ne peuvent pas nous donner un planning. Et s'ils ne peuvent pas nous donner un planning, on ne peut pas faire des cours qui vont être en ligne avec leurs besoins et le mismatch continue.
0: Mmh.
1: C'est pourquoi on pense qu'il y a lieu qu'il y ait ce on-the-job training après que les enfants sortent de l'université.
0: Qui serait complémentaire, finalement.
1: Serait complémentaire.
0: Mm-hmm. Donc, effectivement, donc, on comprend ce monde qui

0: qui changent et quand on réalise, on peut se permettre déjà d'appréhender. Le rapport WEF cite que 39% des compétences actuelles seront obsolètes. C'est énorme, c'est un tiers. Donc, les compétences clés qui ressortent, comme vous l'avez dit, la pensée analytique, la créativité, la résilience, l'apprentissage continu, on voit apparaître donc une bascule. Moins de savoir qui soit figé, mais plus de capacité à s'adapter finalement. Donc, comment préparer les jeunes, non pas finalement à des emplois, mais à des réalités encore inconnues? Comment est-ce qu'on fait pour anticiper finalement?
1: Vous savez, il y a quelques temps de cela, un job comme YouTube Content Creator ou Digital Profile Manager n'existait pas.
0: Ouais.
1: Ce sont des jobs qui ont été créés par rapport aux besoins de l'industrie, par rapport aux besoins de ce que le monde demande, n'est-ce pas? Il est difficile de prévoir ce qui va arriver dans le futur. C'est pourquoi l'UNESCO a même publié un rapport qu'ils ont appelé The Futures, avec un S, of Higher Education, justement pour montrer que nous sommes à une croisée de chemin et qu'il y a plusieurs possibles futurs devant nous.
0: Ouais.
1: Et c'est à nous de choisir celui que nous voulons par rapport à ce que nous faisons maintenant. Et je pense que ce qu'il nous faut là, c'est la capacité à s'adapter à une connaissance, à s'adapter au monde actuel plutôt qu'à de la connaissance figée. Ce qu'il nous faut, c'est, en anglais on dit ça, « think on your feet ».
0: Ouais.
1: Il faut avoir des gens qui puissent se servir de ce qu'ils ont eu comme formation et l'adapter dans différentes situations et sortir de là avec des solutions nouvelles, avec des solutions différentes, mais en sachant qu'il faut d'autres compétences, par exemple le critical thinking. Il faut que les jeunes d'aujourd'hui réalisent que pour chaque problème qu'il y a devant eux, ce n'est pas nécessairement qu'il y aura une solution.
0: Oui.
1: Il faut faire le tour de ce problème et le regarder sous différentes facettes.
0: Ouais.
1: Et c'est ce que j'appelle, moi, le thèse, l'antithèse et la synthèse. Il faut regarder dans différentes facettes de ce problème et avoir tous les détails de ce qu'on voit et arriver à un ou plusieurs solutions.
0: J'ai
1: c'est pas facile.
0: J'ai comme l'impression, en fait, que c'est plus la destination, c'est vraiment, quelque part, le chemin qui compte, quoi. Et il y a plusieurs croisées. Et on choisit, est-ce qu'on va prendre telle sortie ou telle autre, avec bien sûr l'intégration de la marge d'erreur. On peut aussi se tromper et reculer et repartir dans une autre voie.
1: Vous savez, la connaissance, moi je mets ça en deux parties. Il y a la partie figée, la connaissance technique qui reste, mais il y a aussi la connaissance qui peut s'adapter. Par exemple, AI literacy est quelque chose qui va s'adapter. Quelqu'un disait ça ce matin, on peut faire un bachelor en marketing, mais faire des petits cours en microcrédit sur digital marketing, etc., etc., qui vont venir s'agrafer dessus.
0: Parlez-nous de ces microcrédits, comment est-ce que ça fonctionne?
1: D'accord, je vous explique.
0: Exactement.
1: Je vous rappelle que je parle à mon nom personnel, donc je ne représente pas le ministère, mais je vais vous l'expliquer quand même. Le ministère de tutelle, à présenter un policy qui fait que on peut faire des cours, soit on fait un cours, allons prendre l'exemple d'un enfant qui fait un BSc en IT. L'élève qui fait un BSc IT de 3 ans, arrivé à la 3e année, souvent quand il parle en industrie, il réalise que les 2 premières années qu'il a fait, mais ce n'est plus de l'actualité, c'est de l'obsolète.
0: Oui.
1: Donc, c'est un peu perdu. Une façon de mais on ne peut pas s'en passer de ces 3 années.
0: Il y a des bases.
1: Une façon de rattraper cela, c'est de faire des petits cours qui vont être spécifiques à un skill, spécifiques à un projet, spécifiques à un langage, par exemple, de coding. Et cela va s'ajouter aux autres.
0: Okay.
1: Ce sont ça les microcrédits.
0: D'accord.
1: Quand vous faites un cours...
0: Une actualisation, un petit update.
1: Quelqu'un parle à l'université, il fait un cours, chaque module lui donne quelques crédits, n'est-ce pas? Un microcrédit, c'est, allons le simplifier en un module qu'on va ajouter et éventuellement on peut même les amalguer ensemble.
0: Et ça permet une flexibilité.
1: Ça permet une flexibilité.
2: Moi, par contre, j'ai une question. Donc, peut-être qu'il y a certains parents, je pense beaucoup aux parents, parce que c'est eux qui investissent déjà dans l'éducation des enfants. Alors, ce que vous venez de dire, donc, on passe à peu près, je prends l'exemple, 3 ans à l'université, et en BSc en marketing, mais après les micro-modules, donc peut-être qu'ils vont se poser la question, d'ailleurs on a une question aux parents tout à l'heure, mais est-ce que ces

0: micro-module. Est-ce que nous bisons à Pranli, c'est fait à l'université même, ou bien nous finis des penses casse, nous fait 3 ans à l'université. Ensuite, nous bisons reprendre le coup pour pouvoir me fondre dans la masse, pour pouvoir aller sur le marché du travail. Je pense que ça, c'est la grande question. Pourquoi pas l'université même, nous finis intégrer ça par avance déjà, parce que nous connaissons là, des changements. Chaque année, chaque jour, il y a des changements. Je prends l'exemple de l'IA. L'IA a beaucoup progressé. ChatGPT, Claude, etc., etc. Ça change tous les jours. Alors, maintenant, les étudiants, on comprend, mais les étudiants, quand ils rentrent sur le marché du travail, c'est qu'ils m'ont appris il y a 2 ans, ils finissent obsolètes. Mais qui va faire ? Ben, répécasse, on reprend le cours. Alors, pourquoi pas l'intégrer même dans le cursus ? Parce qu'on sait déjà à l'avance qu'il y aura des changements. Qu'est-ce que vous en pensez ?
1: Oui et non. J'aime dire oui et non, vous savez. Oui et non. Oui, on peut l'intégrer si on sait en avance qu'est-ce que l'industrie aura besoin.
0: Tout à fait. C'est ça, on ne sait pas.
1: Mais on a trouvé une solution. La solution, c'est que on a aussi donné la permission aux industries, aux compagnies de faire le microcrédit. C'est pas un microcrédit est uniquement réservé à être fait par les universités.
0: Les
1: microcrédits. Okay. Quand vous regardez le policy qui a été fait par le ministère, les microcrédits peuvent être faits à l'université, mais peuvent aussi être faites par les industries chez eux par rapport à ce qu'ils ont besoin en interne, qui est un peu mieux. Mais en même temps, ça permet à la personne d'avoir un crédit. Donc, tout le learning qu'il fait, il ou elle fait, va compter éventuellement dans un, si j'appelle ça un passeport académique, ça va compter comme un petit stamp.
2: Finalement, j'ai l'impression que, bien sûr, le microcrédit peut être une actualisation, mais c'est aussi une spécialité. Par exemple, on fait un tronc commun de marketing, mais après, le microcrédit va être la spécialisation en digital tout autre.
1: Par exemple, comme vous avez pris l'exemple de marketing, quelqu'un peut faire un BSc de marketing, mais les microcrédits, peut-être les éléments de AI qui vont s'ajouter dessus, le digital marketing, le
2: spécialisation de tel secteur,
1: CRM, tous les autres trucs qui peuvent s'ajouter dessus peuvent se faire en petits modules microcrédit.
0: Et en parallèle, moi, j'ai une question aux parents, aux étudiants et aussi aux employeurs. Pensez-vous que nos écoles préparent suffisamment vos enfants, les étudiants? Sentez-vous prêt à entrer sur le marché du travail? Employeur, une question pour vous. Il y en a beaucoup, écoute-nous les samedis matins. Trouvez-vous les compétences que vous recherchez? Ou encore, quel métier imaginez-vous pour les jeunes? Je vais aller un peu plus loin, jusqu'en 2050, par exemple. Alors, qu'est-ce qu'il faut faire? Il faut tout simplement nous appeler, participer à l'émission. Appelez-nous, posez toutes vos questions sur le 402 80 80 52 53 84 84. Restez avec nous, la discussion, c'est super intéressant. Et on compte sur vous, surtout les parents, les étudiants qui se posent encore des questions, M. Kiran. Il y a des étudiants qui se posent des questions, surtout dans le digital. Comment ça se passe? Qu'est-ce que je dois faire? J'ai fini l'université, est-ce que j'aurai un travail? Est-ce que j'ai les compétences?
2: C'est normal et sain de se poser des questions. Au contraire, personne à 16, 18 ans ne sait exactement ce qu'il veut faire.
0: On invite justement aux étudiants aussi de participer à cette émission, de nous appeler 402 80 80 52 53 84 84.
2: Alors Kiran, comment intégrer concrètement du coup ces compétences qui sont pas très palpables, créativité, pensée critique, résilience, dans le cursus, et comment enseigner quelque chose finalement d'intangible?
1: Vous savez, Valérie, une des façons, et je précise bien, l'une des façons, parce qu'il y en a plusieurs écoles de pensée, est de favoriser ce que nous appelons le competency-based education. Et en disant ceci, cela nous importe peu que l'étudiant se soit fait aider par AI pour faire un devoir. C'est un peu comme s'il est allé au leçon particulière, il a eu de l'aide pour le faire. Ce qui est important, par contre, c'est: est-ce que cet enfant, cet étudiant, peut restituer ce qu'il est supposé avoir appris? Est-ce qu'il peut venir devant des gens, argumenter, faire une analyse des situations nouvelles en se basant sur ce qu'il a appris? Et de là, démontrer qu'effectivement, il a appris. C'est le demonstrable. Le competency-based education, c'est venir démontrer que, oui, à la fin de vos études, vous avez acquis les compétences requises que vous aurez dû apprendre pendant ce cursus.
2: Donc analyse critique, on parle de la forme aussi beaucoup, pas que le fond. Est-ce que notre système valorise du coup encore

0: trop l'intelligence intellectuelle au détriment de l'intelligence émotionnelle, hein, Maurice? Toujours à titre personnel.
1: C'est une très
0: toujours.
1: Belle question. Je pense qu'il nous faut un mix des deux. Mm-hmm. Et notre système actuel favorise l'émergence des deux, même si on n'y a pas mis un nom. Mm-hmm. Alors, laissez-moi vous expliquer ça. L'IQ, l'intelligence quotient, est favorisé par le cursus traditionnel, mm-hmm. que ce soit au primaire, secondaire, universitaire. Mais notre système devait aussi mettre en lumière les métiers, qui ça est un petit manquement. On doit travailler un peu plus dessus. Il faut reconnaître que tout le monde n'est pas fait pour un métier cérébral.
0: Oui, oui. Tout à fait.
1: Certains sont excellents dans des métiers manuels, mais les métiers manuels n'ont pas vraiment la cote.
0: Oui.
1: Nous vivons dans un pays où si quelqu'un est malade, je vois que Nathan est un petit peu grippé, quelqu'un est malade, on aura un docteur presque à chaque coin de chemin.
2: Exactement.
1: Mais prions que votre robinet ne fouille pas. Parce que ça va vous prendre 2 semaines.
0: Vaut mieux être malade.
1: 10 jours pour voir ce plombier venir chez vous.
2: Oui, ouais. C'est vrai.
1: N'est-ce pas?
2: Et c'est dommage en plus. Hein?
1: Et on est arrivé à un stage à Maurice, quand vous achetez des meubles dans des magasins, il n'y a plus de Mauriciens qui viennent faire ce montage chez vous. Vous allez avoir des étrangers. Ça démontre qu'on a un gap là, qui a un besoin, qui a un need, pour qu'il y ait plus d'enfants mauriciens.
0: Oui.
1: C'est pas valorisé, on pense que c'est pas assez noble,
0: oui.
1: Mais quand on regarde, quand on fait le calcul, mais les gens qui travaillent avec leurs mains, qui ont un métier, sont beaucoup mieux rémunérés que ceux qui ont un degré universitaire.
2: Oui.
1: Souvent, je fais ces calculs-là, mais les gens me disent que tu es en train de fabuler. Non, je fabule pas.
0: Non, et puis il y a l'offre et la demande. Je veux dire, avec plusieurs docteurs ou nurses, et par contre, moins de plombiers, justement, ça devient scarce et donc plus valorisé.
1: C'est pourquoi nous voyons que des pays plus développés que nous, allons dire l'Inde, par exemple, est en train de faire beaucoup pour la valorisation de l'éducation technique.
0: Mm-hmm.
1: Chez nous, nous avons 2 institutions très bien, qui sont très bien, le MIT et le Polytechnique,
0: mm-hmm.
1: qui font des cours de ce genre.
0: Mm-hmm.
1: Et ils font un cursus qui est plus court, mais on sait qu'un électricien, un mécanicien, quelqu'un qui est un technicien de robotique ou automation, mm-hmm. gagne sa vie beaucoup mieux que quelqu'un qui sort de l'université. Mm-hmm. Fraîche.
2: Ouais.
1: C'est le côté IQ. Mm-hmm.
0: Ouais.
1: Maintenant, le côté EQ, Emotional Quotient, c'est quelque chose qu'on le fait, mais qu'on ne parle pas assez. Parce que dans tout le cursus que nous avons, on est en train de créer des compétences d'empathie, que j'appelle des social skills,
0: mm-hmm.
1: où l'étudiant apprend à devenir un être humain, avec des attributs nécessaires pour vivre en société. Parce que nous avons des enfants, la jeunesse d'aujourd'hui, on les appelle des digital natives,
0: mm-hmm.
1: mais digital natives veut aussi dire qu'ils sont plus coincés, ne pas dire coincés, plus engagés avec leur tablette, portable, etc. Et moins avec les gens physiques qui sont dans la maison ou aux alentours.
0: Dans la vraie vie.
1: Comment faire pour que les gens puissent apprendre à travailler en équipe, travailler en société, développer du leadership skills? Et faire des cours qui sont mixtes. Par exemple, je sais qu'il y a des cours au secondaire, home economics, ou cookery, ou social skills, qui se font par des garçons et par les filles.
0: Mm-hmm.
1: Et c'est là qu'il faut laisser tomber les barrières. Il ne faut pas dire que home economics est fait juste pour les filles,
0: oui.
1: que design and tech juste c'est pour les garçons. Il faut qu'il y ait ce mix, mm-hmm. il faut que les gens apprennent à vivre ensemble. Et c'est ça le EQ qu'on a besoin de faire,
0: mm-hmm.
1: qui se fait, hein, mais qui ne se le dit pas assez.
0: Oui, je comprends. Et donc, si je comprends bien, en fait, il faut repenser totalement la notion même de la réussite.
1: Réussite pour le système éducatif?
0: Mmh.
1: Oui. Mais cette logique, d'après moi, cette logique de changement de paradigme par rapport à la réussite, commence par une question. Et cette question est, quel est l'objectif du secteur éducatif? Moi, je pense, et c'est la réponse que je donne bien souvent, l'objectif du secteur éducatif, c'est que l'enfant a compris les concepts et peut les appliquer dans différents scénarios,
0: mm-hmm.
1: et aussi devenir un atout pour la société.
0: Il y a une intégration.
1: Quand les gens comprennent que le succès, c'est aussi d'être bien dans sa peau,
0: mm.
1: c'est d'être plus content, de tendre vers le bonheur, de travailler en équipe, de travailler en société, de vivre en société, il y aura peut-être moins de cas d'anxiété,

0: d'anxiété, moins de cas de mental wellness parmi les jeunes d'aujourd'hui.
1: Tout à fait, tout à fait. Donc finalement, en fait, est-ce qu'il s'agit d'apprendre à apprendre? Est-ce qu'aujourd'hui, ça ne devient pas la compétence la plus importante? Oui et non.
0: Oui et non.
2: Oui et non.
1: J'aime vous dire oui et non.
0: Oui, car il faut une base académique solide pour affronter demain. Ça, il n'y a pas à sortir de là. Il faut une base académique, il faut que les gens sachent la technicité de ce qu'ils veulent faire. Non, parce que ça ne suffit pas d'apprendre pour apprendre. Et je rejoins ce que je viens de dire. Il faut aussi apprendre à vivre ensemble.
1: On n'est pas isolé, on est dans un contexte.
0: Le fait qu'on a une responsabilité, de passer à une responsabilité individuelle, à une responsabilité collective. Vous savez? Ça aussi, c'est un paradigme shift qu'il faut faire. On a perdu un peu de ses valeurs, il faut retourner.
1: Oui. Alors, aujourd'hui, pour Office de capsule inspirante, nous allons nous prêter un jeu. Donc, nous allons lancer le jingle et on vous retrouve en 2050.

0: Nous sommes en 2050. Alors, Kiran, si je vous dis, à quoi ressemblera une université idéale et un étudiant en 2050?
1: Superbe question, merci Valérie. Je pense qu'en 2050, on apprendra de chez soi, en réalité augmentée. Ça existe déjà, mais ça va être encore plus accentué. Et on va apprendre de manière continue. Et il y aura des algorithmes AI qui adapteront à notre façon d'apprendre. Ceux qui sont plus visuels, ceux qui sont plus auditifs, etc., etc. L'AI choisira dans sa panoplie d'outils ceux qui sont les mieux adaptés à l'enfant, à l'étudiant qui est devant lui. Mmh. Moi, je pense que ce sera comme ça. Chaque enfant pourra ainsi être aiguillé et conseillé vers la carrière adéquate qui convient le mieux à son profil, à ses affinités, à ses spécificités. Donc, sera plus aligné et...
0: Très personnalisé.
1: Ouais, très personnalisé. Et moi, je vois aussi l'enseignement supérieur de 2050 comme un honeycomb of knowledge. Je demande toujours aux gens de penser à une ruche.
0: OK.
1: À une ruche où chaque ovule contiendra un knowledge spécifique. Mm. Et l'enfant, lui, il choisira quelle combinaison d'alvéoles il veut visiter en fonction de ses préférences. Et de là, créer un amalgame de microcrédits, un peu comme on veut faire aujourd'hui. Et chaque personne sortira du système éducatif avec des compétences propres à lui ou à elle.
0: Et après avoir construit son programme d'éducation adapté à lui, très unique en fait.
1: Très unique. Je sais, quand je dis ça aux collègues de l'enseignement supérieur, ça va aussi avoir un headache institutionnel, régulatrice, parce que comment faire pour accréditer ou reconnaître un programme où chacun a choisi ce qu'il veut faire?
0: Oui, mais bon.
1: Mais ça, on verra.
0: Quand on visionne 2050, on ne peut pas s'attacher à justement les entités d'aujourd'hui.
1: Voilà. We'll cross the bridge when we reach it. Mm-hmm.
0: Autre question, qu'est-ce qui aura complètement disparu en 2050 du système éducatif actuel?
1: Ah, celui-là, c'est plus facile, les examens.
0: Ah bon?
1: Moi, je pense que.
0: Comment on va évaluer?
1: Je pense qu'en 2050, les examens auront disparu. Pourquoi? Parce que les examens, dans mon opinion, forcent quelqu'un à mémoriser un sujet, des topics, pour être évalué. Mmh. Et deux jours après, ils vont l'oublier.
0: Oui.
1: Par contre, les examens peuvent être remplacés par l'évaluation des compétences qui ont été acquises. Qui revient à ma précédente réponse de competency-based education, mais pas d'examen.
0: Oui. Donc, c'est quelque chose qui est beaucoup plus continu.
1: Beaucoup plus continu et beaucoup plus où l'enfant vient démontrer ce qu'il sait plutôt que ce qu'il se rappelle. Mm.

0: qui n'est pas pareil.
1: Oui, c'est intéressant parce qu'en fait, on a l'impression que ça, c'est plus dans la durée, que c'est incarné et intégré.
2: Et apprécie, ça peut donner une chance aussi à presque tout le monde, parce que les examens aujourd'hui, ça, je ne sais pas si vous voyez ce que je voulais dire, c'est les examens, ils catégorisent.
1: Oui, voilà. Hein? Et c'est stressant.
2: C'est stressant, ouais. Peut-être que j'ai les compétences, mais j'ai mémorisé, mais après deux jours, je me suis oublié. Mais j'ai les compétences, je sais, et finalement, je n'ai pas eu ma chance. Donc, les examens nous catégorisent un petit peu, tandis que le système que vous proposez, donc ça donne la chance à tout le monde de réussir quelque part.
0: Mais c'est une petite histoire.
1: Et de se rattraper. Parce que le jour de l'examen, on peut avoir des soucis.
2: Voilà, le stress,
1: mais par contre, c'est plus.
0: Si
1: c'est plus réparti sur le long terme,
0: l'enfant a le temps de démontrer et de familiariser aux compétences qu'il veut acquérir au cours du cursus.
1: Vous disiez ?
0: Non, je vous disais, je vous raconte une petite histoire. Le jour où j'étais parti faire mon graduation de loi en Angleterre, je rencontre le vice-chancelier la veille. Il me dit, you're coming from Mauritius, how was it? Did you enjoy the course? Et je lui ai répondu non. Il me dit, pourquoi? Je lui ai dit parce que j'étais venu pour apprendre la loi, le droit. Je n'étais pas venu pour me rappeler de 200 cases pour venir faire un examen. C'est pas ça le. Oui. Parce que les 200 cases, une fois que je commence à pratiquer, je vais le retrouver dans un livre.
1: Oui, ou sur AI.
0: Comprendre le. Oui. Enfin, il n'y a pas d'AI à l'époque.
1: Oui. Hein, non, mais je vous rappelle qu'on est en 2050, là.
0: En 2050, oui. Excusez-moi.
1: Mais c'est ça. Effectivement.
0: Je pense que l'éducation,
1: reste,
0: c'est plus.
1: Toute la théorie, on peut le retrouver.
0: On peut le retrouver. Mais comprendre la base et comment s'en servir est plus nécessaire, according to me. Tu vois.
1: OK. Super. On va refermer cette parenthèse et revenir en 2026.

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1: De retour sur notre plateau, Valérie, au cœur de l'essentiel, et je suis avec Nathan et Kiran Budgen. Nous parlons du système éducatif tertiaire mauricien et comment il va se réinventer ou s'ajuster. Donc, selon ce rapport, ce fameux rapport WEF, toujours, 59% des travailleurs auront besoin de formation d'ici 2030. Un enjeu massif pour les institutions. Comment le système éducatif tertiaire mauricien peut-il évoluer, selon vous?
2: Je pense que le système gagnera à ne pas seulement être académique, mais aussi être axé sur la recherche. La recherche scientifique, par exemple, pour favoriser des innovations. Imaginez trouver des bactéries qui ont tel ou tel effet et qui pourraient nous faire, qui pourraient résoudre des problèmes de déchets à Marchicose. Imaginez une variété de produits qui fait que nous pouvons faire du désherbage sélectif. Vous imaginez le bénéfice pour les terrains de golf ou les terrains de football? Imaginez une nouvelle variété de légumes qui est résistant à la sécheresse. Mais tout cela, je dis cela comme les gens vont dire c'est un rêve, il est en train de rêver. Mais pour arriver à un produit, pour arriver à un demain meilleur, il faut rêver aujourd'hui.
1: Tout à fait.
2: À ce moment-là, ça va arriver.
1: Tout a commencé par un rêve, hein, tous les grands projets.
2: Tout a commencé par un rêve. Je vous raconte une anecdote. Un moment, j'étais vice-chancelier d'Amity. J'ai rencontré un monsieur, le professeur Younous, qui était prix Nobel de la paix. Prix Nobel d'économie, pardon. Et il me dit, Kiran, do you know the sentence, necessity is the mother of invention? Et je lui dis, oui, bien sûr, je sais. Je connais cette phrase. Il me dit, il me regarde très bien avec un sourire mesquin, il me dit, if necessity is the mother, who's the father? Je sais, il est prix Nobel, donc je ferme ma bouche, je dis rien, je ne sais pas. Et il me dit, je vais vous dire, science fiction is the father. Parce que tout ce que vous avez vu dans des films 20-30 ans de cela, vous avez regardé Star Trek, vous avez une petite boîte carrée où vous pouvez voir quelqu'un sur une autre planète. Maintenant, vous avez une petite boîte carrée dans votre poche qui s'appelle un portable.
3: Oui.
2: N'est-ce pas? Quand vous regardez Knight Rider, que la voiture parlait, mais toutes nos voitures parlent maintenant.
3: Oui.

0: trop, on lui dit de rester tranquille. Mais ouais, c'est la science-fiction qui est devenue réalité. De même que pour aller devant, créer un futur meilleur, il faut déjà commencer à rêver à des choses
1: à imaginer,
0: impossibles,
1: oui,
0: et à les faire arriver, à les faire de réalité.
1: Et à Maurice, quels sont nos défis et nos opportunités?
0: Vous savez, c'est quelque chose d'assez concerning. Un de nos challenges en termes d'éducation supérieure, c'est que nous n'avons pas suffisamment de demandes locales.
1: Marché est petit.
0: Si le marché devient de plus en plus petit, cela veut dire que notre secteur ne peut pas être soutenable uniquement avec les élèves mauriciens. Laissez-moi vous donner des chiffres comme ça, et ça va choquer à ce moment-là. En 1984, je dis ça parce que c'est l'année où moi j'avais composé l'examen.
2: Je suis né en cette année.
0: En 1984, il y avait eu 48 000 élèves qui avaient composé la CPU à l'époque. 40 ans après, en 2024, il n'y en a eu que 16 000. Donc en 40 ans, on a perdu, entre guillemets, 66% des enfants. Ouais. En 92, il y avait eu 26 000 élèves qui ont composé et passé la HSI. Et en 92, il y avait une université à Maurice, l'université de Maurice. En 2026, cette année-ci, on a à peu près 6 000 élèves uniquement qui ont passé le HSI.
1: 6 000 au lieu de 26.
0: 6 000 au lieu de 26 en 92. Mais le plus inquiétant...
1: Mais où sont passés ces gens?
0: Ben, ils ne naissent pas.
1: Ah, d'accord. Natalité.
0: 6 000, mais il y a 41 universités à Maurice.
1: Oui.
0: Mais on ne peut pas. Il faut faire autre chose. Maurice a une vision de devenir un hub de l'enseignement supérieur et que ce secteur va devenir un nouveau pilier pour l'économie.
1: Dans la région.
0: Et oui, dans la région. Et devenir un hub pour l'Afrique. Mais pour cela, je ne dis pas que ça ne peut pas se faire. Ça peut se faire. Mais pour que cela arrive, il faut aller chercher des étudiants à l'international.
1: Oui.
0: Quand vous voyez, il y a un rapport qui a été publié par l'OECD qui dit que l'Afrique, Mainland Africa, qui est juste à côté de nous, a un potentiel de 800 millions d'étudiants potentiels. C'est énorme. Nous, on n'a besoin que d'une infime fraction pourcentage de ce 800 millions pour faire marcher notre secteur. Mais le but maintenant, c'est comment faire pour faire avancer notre propre secteur? Comment faire pour les accueillir? Comment faire pour les accompagner dans ce journey d'éducation à Maurice? Mais pour que cela arrive, il faut aussi qu'il y ait un changement de mindset chez nous.
1: Oui, c'est tout un microcosme autour.
0: Oui, il faut que les gens acceptent que ces élèves qui viennent de l'Afrique, de n'importe quel pays, sont des gens qui ont les moyens de venir à Maurice. Il ne faut pas les traiter comme ayot africains. Hein, non, il faut les traiter comme des étudiants, comme des gens à part entière. Ça, c'est un. Mais c'est pas tout. Sinon, on emmène des gens. C'est un peu comme nous, quand on envoie nos enfants à l'extérieur. Je pense que la première question qu'un parent va demander à son enfant, c'est même pas quelle université tu vas aller. Il va lui demander où tu vas habiter.
2: Oui.
0: Mais quand cet enfant étranger vient à Maurice, et on n'a pas assez de logements dirigés vers les étudiants.
1: Oui.
0: Donc c'est un changement de système qui doit être emmené. Et je suis sûr que ça va se faire dans les prochaines années pour que l'éducation supérieure devienne vraiment le pilier qu'il peut devenir pour Maurice.
1: Mais il faut penser d'une façon peut-être un peu plus holistique, quoi. Enfin, plus large, en fait.
0: Oui. Ah,
1: c'est pas que l'éducation, du coup.
0: Non, c'est pas que l'éducation, du coup. C'est pourquoi vous allez voir que sur le site du ministère de l'Enseignement supérieur a été publié le National Higher Education Strategy 2026-2035, qui fait que c'est tout le monde doit travailler ensemble.
1: Oui.
0: Quand je dis étudiants étrangers, on parle de visa. On parle de la santé, on parle de travail, on parle de post-study visa. Donc, c'est tout un ensemble. Tout le monde doit travailler ensemble pour créer ce nouveau système. Et c'est quelque chose qu'on travaille dessus et je suis sûr qu'on est sur la bonne voie.
1: Donc, vous parliez de nouvelles compétences sociales. Mais finalement, l'université doit-elle former des employés ou des penseurs?
0: Je suis sûr que vos auditeurs ne me voient pas sourire, mais je souris à votre question. Je pense que l'éducation supérieure doit devenir pragmatique. Laissez-moi vous parler d'un projet qui va répondre à cette question. Nous avons, avec le soutien de l'Agence universitaire de la francophonie, développé un policy qui s'appelle le statut national de l'étudiant entrepreneur pour les universitaires. Et cela permet à un étudiant à l'université de suivre des

0: cours d'entrepreneuriat au lieu de, des autres cours de, oui. De, qu'il doit faire. Et il le fait avec la collaboration des SME.
1: OK.
0: Et au lieu de faire une dissertation en finale, il soumet un business plan qui est évalué. Et le but dedans, c'est une fois qu'il a fait cela, on va mettre cet étudiant en contact avec un incubateur, de sorte qu'après cela, il peut aller
1: créer
0: son propre entreprise. Vous allez être étonné de voir que 99,9% des élèves préfèrent être employés. Et encore mieux, préfèrent être employés pour le secteur public plutôt que d'être entrepreneur.
1: Pour la sécurité ?
0: Oui, mais sécurité ne veut pas dire rester en place. Sécurité veut dire se développer aussi.
1: Surtout sécurité dans un monde qui bouge.
0: Oui.
1: Donc
0: oui.
1: Finalement...
0: Donc on se rend... Mais par contre, quand on fait le parallèle, on voit que les étudiants mauriciens préfèrent être employés plutôt qu'être employeurs, tandis que les étudiants indiens, africains, c'est l'inverse. Parce que eux, ils savent déjà que quand ils vont rentrer à la maison, mais ils doivent se battre pour se faire une place au soleil. Donc eux, ils sont plus enclins à être entrepreneurs, à développer, à se mettre debout sur leurs propres pieds.
1: Ils ont faim, quoi.
0: Ils ont faim. Ils sont plus faim que nous.
1: Yeah. Ouais. Yeah. Y a-t-il un risque de fracture, donc, du coup, entre les jeunes qui auront accès à ces nouvelles compétences et puis les autres, quoi ? Parce que comment on fait pour éviter que certains jeunes soient laissés de côté dans cette transition ?
0: Je pense, vous savez, Valérie, je pense que le lifelong learning ne doit pas être un concept creux. Laissez-moi vous expliquer. Je pense que dans la vie de tout un chacun, dans notre carrière, il faut constamment s'améliorer pour ne pas être dépassé.
1: Oui.
0: Ce n'est pas que quelqu'un ait une opportunité et ça s'arrête là. C'est quelque chose qui doit être continu. Le rapport du World Economic Forum disait que 40% des employés seront obsolètes en 2030. S'ils ne changent pas de mindset, s'ils ne l'ont pas de
1: training. S'ils n'évoluent pas avec la technologie, voilà. Avec le
0: Mais
1: monde.
0: Mais quand je lis cette phrase, pour moi, c'est une invitation directe à continuer à apprendre, à continuer à se perfectionner pour rester en ligne avec les développements de tous les jours. Et parfois, je me pose la question, mais combien de salariés, combien de gens lambda que nous avons autour de nous comprennent vraiment comment utiliser l'AI à bon escient ? Pas pour prendre AI, ChatGPT, pour le faire devenir un nouveau Google, mais comment s'en servir pour créer quelque chose d'utile ?
1: C'est clair qu'on ne peut pas ignorer aujourd'hui l'AI, et en parlant de ça, comment est-ce qu'on intègre donc cette intelligence artificielle dans l'éducation sans déshumaniser quelque part l'apprentissage ? Surtout dans un monde dominé par la technologie, comment est-ce qu'on préserve finalement l'humain ?
0: Je vais vous répondre par une anecdote. En 1969, je n'étais pas né aussi, Nathan, 1969, quand la calculatrice fut commercialisée, il y a eu une marche... une marche de protestation par des comptables qui disaient que ce truc-là allait prendre notre job. Mais on sait qu'aujourd'hui... Les comptables sont là, les calculatrices sont là, les calculatrices sont parties, ont été remplacées par Excel, ont été remplacées par beaucoup d'autres choses. Mais les comptables ont su intégrer l'outil calculatrice dans leur procédé. Mais je pense que c'est la même chose avec l'AI.
2: Tout à fait.
0: Les étudiants devraient pouvoir se servir de l'AI comme des outils pour les aider dans leurs études. Pas pour remplacer le professeur, mais pour les aider à faire des choses un peu mieux. Moi, je pense que l'AI leur permettrait d'avoir accès à des plateformes individuelles qui va, à ce moment-là, aider chaque élève de façon personnelle. C'est comme si avoir un personal tutor et
1: qui facilite
0: l'apprentissage et la compréhension.
2: Et pareil pour les employeurs aussi.
0: Oui.
2: Parce que, je ne sais pas si vous avez entendu, il y a pas mal d'employeurs qui, je veux dire, entre guillemets, qui menacent. Si tu ne peux pas apprendre ça, AI va te remplacer.
1: Oui.
2: Et alors que ce n'est pas l'objectif. Ce n'est pas l'objectif de l'intelligence artificielle. Au contraire, c'est un plus, ça fait gagner du temps. Mais n'oublions pas aussi que ça a été créé par l'être humain. Donc au final... Nous aussi, je dis nous, tout le monde, on doit s'adapter, c'est comme ça. On ne peut pas s'en échapper. Je ne sais pas si vous serez d'accord avec moi. L'AI prend de l'ampleur, ça va tellement vite. Et ben, si on l'utilise à bon escient, donc bien sûr, pas vous payer des autres travail. Au contraire, ça peut vous aider à améliorer votre travail. Et donc, vous, chers amis auditeurs, qu'est-ce que vous pensez de ce sujet concernant l'IA et surtout, n'hésitez pas à

partager avec nous. J'en suis sûr, vous avez pas mal de bonnes idées. Et avant de passer à la question suivante, moi, j'ai une question, la question d'avant, sur est-ce que pour les étudiants qui ont peur, qui ne veulent pas être entrepreneurs, mais qui veulent être employés. Et vous, si vous avez un conseil à leur

0: Alors qu'on peut être le boss. Mais être le boss, ça veut dire, et je crois que c'est Spider-Man qui avait dit ça, « With great powers come great responsibilities ».
1: Exactement.
0: Ça veut dire, quand on est le boss, on a beaucoup de pouvoir. Mais ça veut dire qu'on aura beaucoup plus de responsabilités. Peut-être qu'on va devoir bosser un peu plus dur. Mais c'est pourquoi on appelle le boss, parce qu'il faut bosser.
1: Bien sûr, bien sûr.
0: Mais moi, j'aurais dit, soyez votre propre boss. Et à ce moment-là, vous aurez un peu peut-être une meilleure balance qualité de vie.
2: Et c'est vrai que, en fait, finalement, ça emmène la question, qu'est-ce que la sécurité de l'emploi aujourd'hui? Est-ce que c'est une illusion? Parce que ceux qui veulent être employés se disent, c'est pour la sécurité
1: c'est
2: d'emploi.
1: C'est pour la sécurité d'emploi.
2: Est-ce que c'est pas illusoire aujourd'hui, cette sécurité d'emploi?
1: Est-ce qu'on a la sécurité d'emploi là, déjà?
0: Vous savez, moi je pense, je dis ça souvent aussi, qu'est-ce que vous comprenez par sécurité d'emploi? Il y a beaucoup de gens qui me disent, vous savez, moi on veut rentrer dans le gouvernement parce qu'il y a la sécurité d'emploi. Alors je leur dis, est-ce que la sécurité d'emploi veut dire rentrer dans un job et faire le même job pendant plusieurs années en ayant la paix d'esprit d'avoir un salaire à la fin du mois? Mais êtes-vous content? Êtes-vous satisfait de ce que vous faites? Ou est-ce que n'êtes-vous pas, ne voulez-vous pas vous améliorer, faire d'autres choses?
2: La croissance,
0: apprendre de nouveaux trucs.
1: Et là, la réponse à ça est « Contente-toi du bouillon quand la chair est trop chère ». Ouais, donc c'est peut-être ça.
0: Oui, mais c'est peut-être ça. Mais je sais pas. Mais
2: bon, après, il y a de tout. Je pense que il y a certainement des gens qui ont plus d'ambition que d'autres et d'autres qui ne veulent peut-être pas réfléchir.
0: Non, mais il y a de tout pour faire un monde. Valérie, il y a de tout pour faire un monde. Mais moi, le conseil que j'ai aux jeunes, et aux moins jeunes, à tout le monde, en fait, c'est que il faut continuer à rester abreast of du développement. Il faut continuer à apprendre pour continuer à rester aware de ce qui se passe. J'ai fait une entrevue récemment et j'ai demandé à quelqu'un qui a un poste administratif, est-ce que vous vous servez de AI? Il me dit non, moi je suis satisfait avec Excel. Il aurait pu me dire, oui, je sais qu'est-ce que c'est le AI, je m'en suis servi, mais pour mon travail, pour des besoins éthiques, confidentialité, etc., je me suis contenté à autre chose. Mais ils ne veulent même pas savoir c'est quoi AI.
2: Oui, ils ne l'ont même pas analysé.
1: Mais là, on a un souci. Là, on a un vrai souci, oui.
2: Oui, c'est clair. Et oui, donc par rapport à cette sécurité d'emploi, effectivement, je pense qu'aujourd'hui, c'est peut-être en termes de mindset qu'il faut réfléchir, quoi. C'est se dire, aujourd'hui, on change beaucoup plus de job. À l'époque de mes parents, on restait toute sa vie dans le même emploi. Je crois que ça n'existe plus trop aujourd'hui de rester dans un même emploi. C'est de pouvoir se dire, mais les compétences, elles sont en nous, et puis on part avec, et on peut learn, unlearn, et vraiment, c'est peut-être ça, la sécurité aujourd'hui, finalement. Vous bougez avec votre sécurité, quelque part.
0: Avec votre bagage technique.
2: Est-ce que le diplôme perd de sa valeur, du coup, par rapport aux compétences?
1: Oui et non.
0: Non. Non. Nathan, m'attendez au virage. Non, je dirais plutôt que le diplôme change de forme. Mm-hmm. D'une éducation qui est purement académique et théorique, le nouveau modèle prend plutôt que l'étudiant puisse démontrer avoir acquis les compétences requises d'une personne qui débute dans un carrière spécifique.
2: Oui.
0: Je prends un exemple. Si on prend un ingénieur, je prends un ingénieur parce que j'étais ingénieur au début. Si on prend un ingénieur et on lui dit, un ingénieur génie civil, on lui dit, comment construire un bâtiment? Et il vous dit, ben, je sais pas, je vais regarder dans mon livre. Non. Il doit pouvoir avoir la base minimale. Quelles sont les compétences? Peut-être il va me dire, oui, pour pouvoir construire un bâtiment, la première chose, tu vas devoir regarder si le terrain où tu veux construire est construisable. Est-ce que c'est un marché de laine? Il doit avoir les compétences de base.
2: Les réflexes de base.
0: Les réflexes de base. Mmh. Et ça va démontrer que l'enfant a les compétences pour ce job. Il a compris qu'est-ce qu'il faut pour développer ça. On peut construire un bâtiment n'importe où, mais est-ce que la terre est bonne? La question numéro un.
2: Des fois, c'est d'avoir ce recul, en fait, et de se dire, mais est-ce qu'il comprend le sens de ce qu'il est en train de faire ? Parce que quand ça reste compétences très techniques et tout, on a l'impression qu'il ne voyait pas le big picture.
0: Ouais.
2: Et finalement, quand on donne le sens, c'est peut-être là où on s'ouvre à tous ces social skills et skills d'adaptation.
0: Ouais. Et je pense que c'est là aussi où c'est

0: C'est important qu'il y ait cette intégration dans l'industrie.
1: Oui.
0: Parce qu'à l'université, à l'école, on ne peut pas tout expliquer. Quand bien l'enfant sûr. Part, quand l'étudiant part à l'université.
1: Théorique.
0: Oui, dans l'industrie, c'est là qu'il voit quels sont les challenges qui sont là et comment faire pour les contourner.
1: Mm-hmm. Tout à fait. Et au-delà des compétences, finalement, pour vous, quelle est la finalité de l'éducation? Est-ce que c'est former pour produire ou former pour s'accomplir?
0: Une très belle question, Valérie. Je vous propose une troisième suggestion.
1: Mm-hmm. Jusqu'au bout.
0: Ouais. Celle de créer un asset en termes de ressources humaines. Mm-hmm. Des gens accomplis, des gens qualifiés, des gens éduqués. Déjà, je fais la différence entre qualifiés et éduqués. Hein. Des gens qualifiés, des gens éduqués qui contribuent à l'épanouissement de notre société.
1: Beau programme.
0: Pourquoi pas?
2: Eh bien, nous arrivons à la fin.
1: Tout à fait.
2: À la fin
1: déjà.
2: De l'émission, Kiran. Et sinon, si vous avez un message à donner à nos jeunes aujourd'hui et qui doutent encore de leur avenir, ce serait quoi?
0: Je leur dirais que, quoi qu'il en soit, l'éducation est essentielle.
2: Oui.
0: Et l'éducation continue d'être le premier pas pour entrer dans le monde actif. Cependant, il faut aussi rester ouvert au développement et s'améliorer continuellement afin de rester compétent face aux demandes de l'industrie, afin de rester éduqué, ainsi que d'être un maillon fort dans la chaîne de la société.
2: Très bien. Et aux employeurs qui doutent encore?
0: Non, aux employeurs, je dis... soyez ouverts
2: ouais.
0: et pensez que l'État a financé, a investi 22 années
2: ouais.
0: dans un enfant pour le faire devenir un gradué.
2: Ouais.
0: Ben,
1: faites
0: mettez,
1: votre part des
0: mettez
1: choses.
0: Votre pas, amenez aux autres blocs, comment on dit.
2: Ben oui.
0: Et donnez-leur ces 6 mois, 8 mois de on the job training pour qu'ils puissent vous servir mieux. C'est un partenariat.
2: Oui,
0: c'est pas nous d'un côté, eux de l'autre côté. C'est ouais. ensemble qu'on va créer cette société meilleure.
2: Et pour finir, les employés maintenant, qui doutent encore, qui ont peur de ce qui va arriver dans le futur. Peut-être, je prends un exemple, un employé qui a fait 30 ans dans une entreprise et maintenant on passe à l'IA, l'intelligence artificielle. Donc, moins 30 ans dans une entreprise, dans ma zone de confort, ou bien, à se taper, dire, moi, l'apprendre, l'intelligence artificielle, j'ai peur, j'ai des doutes. Ben, si je ne le fais pas, je vais perdre mon emploi. Un petit conseil aux employés qui ont ce doute aujourd'hui.
0: Ouais, mais c'est Nathan. Moi, je pense d'abord qu'il faut se rappeler que l'IA, ce n'est pas quelque chose de nouveau. Ça existe depuis 40 ans.
2: Mm-hmm.
0: Ça existe depuis beaucoup, beaucoup d'années, mais c'est maintenant que ça a pris un peu plus de l'ampleur. Mais je dis aux gens de ne pas se laisser overwhelm par l'IA. D'aller sur... J'étais chez Google ce matin et Google vous donne des cours gratuits Introduction to AI.
2: Oui.
0: 15 minutes par jour pendant 2 semaines. Mais ça ne coûte rien, faites-le. Je sais que le ministère, le gouvernement de Maurice, le ministère de l'enseignement supérieur, a parlé avec l'Université de Maurice, par exemple, pour avoir un cours que tout le monde peut suivre sur Introduction to AI,
2: mm-hmm.
0: qui va venir, je pense, très, très incessamment.
2: Oui.
0: Mais faites-le. Le but, c'est de sortir un peu de son cocon.
2: Tout à fait.
0: L'AI ne va pas nous manger.
2: Exactement.
0: Mais ce serait bien qu'on sache un peu mieux qu'est-ce que c'est que ce nouveau développement qui vient avec nous.
1: Donc, d'avoir cette curiosité,
0: ouais,
1: quelque
0: ouais.
1: part, de la vie, en fait, ouais. hein, quelque part.
0: Il faut rester curieux. C'est un des competencies de World Economic Forum. Restez curieux.
2: Voilà. Restez curieux.
1: Super. Donc, ce que nous avons compris, finalement, aujourd'hui, c'est que le futur du travail n'est pas une fatalité. C'est une construction.
2: Voilà.
1: Et au cœur de cette construction, il y a un levier fondamental qui est l'éducation. Se former autrement, penser autrement, oser, finalement, autrement. Oser sortir de notre comfort zone, parce que derrière chaque compétence, il y a un être humain en devenir. Merci. Merci à vous, Nathan.
2: Merci, Valérie. Merci, Kiran.
0: Merci, Valérie. Merci, Nathan aussi.
1: Merci, Janita. Merci, Apena de la technique. Et vous, chers auditeurs, de nous suivre tous les 2 samedis de chez vous. Et je vous dis à bientôt. Et je vous laisse avec Méline et Reza pour Popcorn et Préjugés.

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1: Bonjour à tous, il est 11h.

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1: Bonjour, ce matin dans Popcorn et Préjugés, une émission différente, pas de comédie romantique, pas de thriller, mais deux films qui figurent parmi les plus exigeants, les plus graves, les plus beaux que le cinéma ait produit sur la question de ce que c'est qu'être un artiste. André Rublev d'Andrei Tarkovsky, quand même, sorti en 1966 en Union soviétique, film censuré pendant plusieurs années par les autorités soviétiques, et At Eternity's Gate de Julien Schnabel, sorti en 2018 avec Willem Dafoe dans le rôle de Vincent Van Gogh, récompensé du prix d'interprétation masculine à la Mostra de Venise. Deux films sur deux peintres, deux films sur la foi. Reza Duli Mahmoud, bonjour.
2: Bonjour Méline, comment ça va?
1: Très bien, et vous?
2: Ça va très bien aussi.
1: On va parler d'un réalisateur que vous adorez, que vous aimez bien, Andrei Tarkovsky.
2: Oui, bon, que j'adore, c'est un bien
1: vous
2: grand mot.
1: Vous aimez bien.
2: C'est un grand
1: ça
2: mot.
1: Ça fait un moment, hein.
2: C'est un grand mot. Mais on avait déjà évoqué Stalker ensemble dans une émission précédente. Et c'est vrai qu'aujourd'hui, on voulait s'intéresser aux artistes, à l'âme d'artiste et comment c'est difficile parfois. Mm-hmm. Parce qu'on connaît des crises existentielles dans notre parcours en tant qu'artiste, mais aussi dans notre foi. Mm-hmm. Et donc, c'est pour cette raison que nous avons choisi ces deux films, donc André Rublev, paru en 1966, et ensuite donc At Eternity's Gate en 2018. Quand on a un peu ce contraste aussi entre ces deux visions voilà, du cinéma.
1: Ces demandes.
2: Voilà, mais on va voir qu'il y a pas mal aussi de points communs entre les deux films.
1: Définitivement. Alors, si on regarde ces deux films en surface, on voit deux biopics d'artistes qui souffrent. Le sujet semble convenu, l'artiste incompris, le génie malheureux, le monde qui ne comprend pas. Mais si on regarde plus profondément, on voit quelque chose de beaucoup plus rare et de beaucoup plus intéressant. Deux films sur la foi, pas la foi au sens institutionnel, pas la religion comme organisation sociale, mais la foi au sens le plus nu et le plus vertigineux du mot, croire en quelque chose qu'on ne peut pas voir, qu'on ne peut pas démontrer, qu'on ne peut pas vendre, et continuer malgré tout à lui consacrer sa vie entière. Rublev croit en Dieu et peint des icônes, Van Gogh croit en la lumière divine dans les choses ordinaires et peint des champs de blé, des étoiles, des visages d'ouvriers, donc deux formes de foi radicalement différentes, même impossibilité fondamentale.
2: Oui, le combat, il est le même, Méline, hein, parce qu'on cherche quelque chose. On voit que ces deux artistes sont en quête d'eux-mêmes, en fait. Ils sont en quête de réponses, chacun à sa façon. Rublev en peignant ses icônes dans la cathédrale, et de l'autre côté, on a Van Gogh dans les champs de blé, dans la nature, qui fait face à l'éternité, en fait. Mmh. Parce que lui, ce qu'il recherche, c'est l'éternité derrière les paysages. Mmh. Donc c'est une globalité, c'est quelque chose de beaucoup plus grand, au final.
1: Et ce qui rend ces deux films encore plus fascinants, c'est le rapport particulier qu'entretiennent leurs deux réalisateurs avec la peinture. Tarkovsky n'est pas peintre au sens professionnel du terme, mais il possède une culture picturale d'une profondeur rare. Il connaît intimement les icônes russes, il connaît Léonard de Vinci. Cette connaissance se voit dans chaque cadre de ses films, et Schnabel, lui, est effectivement peintre professionnel,
2: oui,
1: de premier
2: fait.
1: Plan, donc l'un des représentants majeurs du néo-expressionnisme américain des années 80. Il expose dans les plus grands musées du monde en parallèle de sa carrière de cinéaste, deux rapports donc différents à la peinture, mais dans les deux cas, Reza, des hommes qui ne filment pas l'art de l'extérieur en observateur.

0: distant, il le filme depuis une proximité profonde et personnelle.
1: Oui, parce que bon, on va voir que Meling, Andrei Tarkovsky, même si, comme vous le disiez, c'est pas un artiste, ce n'était pas un artiste, mais c'est quelqu'un d'extrêmement cultivé aussi, qui avait cette grande sensibilité pour l'art, et ça se voit notamment dans ses films avec son esthétique, les couleurs qu'il utilise, les plans qu'il filme, etc. Donc il y a plein de choses qui font qu'on ressent la sensibilité artistique d'Andrei Tarkovsky. Et de l'autre côté, comme vous l'avez dit aussi, Julian Schnabel, c'est un artiste lui-même, et il a voulu offrir sa version, sa version à lui de l'histoire de Van Gogh. Il a dit lui-même en interview, hein, c'est pas forcément la version officielle, mais c'est sa version à lui.
0: Sa touche personnelle.
1: Voilà, et on retrouve justement ce côté beaucoup plus personnel dans son approche. Et il y a effectivement aussi une esthétique propre au peintre, à l'artiste lui-même. C'est un film qui est très doux, avec beaucoup de couleurs, notamment le jaune qui ressort énormément dans At Eternity's Gate.
0: Indéniable, oui.
1: Voilà, donc chacun va apporter sa propre esthétique aussi pour parler de la vie de ces artistes, que ce soit André Roubleff ou Vincent Van Gogh.
0: Et la question centrale ce matin est celle si à quoi croit-on quand on croit en l'art et qu'est-ce que cela coûte? Commençons par le tout premier film. Andrei Tarkovsky, il est considéré aujourd'hui comme l'un des plus grands cinéastes de l'histoire du cinéma. Andrei Roubleff est son deuxième long métrage. Il a 34 ans quand il le tourne. Il n'est pas peintre au sens où les Schnabel, on l'a dit, mais il a une connaissance et une sensibilité picturale exceptionnelle qui imprègne absolument tout son cinéma. Alors Reza, comment est-ce que vous décririez ce rapport de Tarkovsky à la peinture?
1: Eh bien, on va voir, Méline, que là, le film que nous propose Tarkovsky est quand même extrêmement ambitieux, parce que ce n'est que son deuxième film. Auparavant, il a fait L'enfance d'Ivan, qui avait déjà bien marché. Mais là, on va voir que c'est quelque chose de totalement différent. C'est un film beaucoup plus long déjà, un film en plusieurs épisodes, et on va suivre donc différents moments de la vie de ce peintre qui est Andrei Roubleff, et on va voir que donc c'est un personnage qui est à la fois un peintre mais aussi un moine. Donc il y a beaucoup de questionnements sur la raison même de sa peinture, en fait. Pourquoi il peint? Par exemple, quand il est en train de peindre le Jugement dernier dans une cathédrale, c'est quelque chose qui va l'affecter. Il est dégoûté de ce qu'il fait parce que lui, il ne veut pas terrifier les gens. Donc il y a ce questionnement sur l'utilité même de l'acte de peindre.
0: Et c'est ça.
1: Il y a beaucoup de questionnements comme ça par rapport au personnage. Et puis on va voir aussi dans d'autres épisodes qu'il y a de la violence aussi dans ce film. On a donc des envahisseurs tatars qui viennent attaquer les villages donc dans lesquels se trouve Roubleff et ses compagnons. Et donc on va voir aussi qu'à partir d'un moment, donc lui il essaie de protéger une jeune femme et il ne pourra pas le faire. Et donc à partir de ce moment-là, il va arrêter de parler, il va arrêter de peindre. C'est comme s'il va entrer dans une forme de mutisme et il va perdre justement cette volonté, il va perdre sa vocation d'artiste, de peintre. C'est comme s'il allait se retirer du monde. Donc il y a beaucoup de réflexions philosophiques concernant l'utilité, l'acte même d'être de peintre, d'être un artiste.
0: Et on voit bien que Tarkovsky pense en termes picturaux, même si, comme on a dit un petit peu plus tôt, il n'a pas lui-même pratiqué la peinture de manière professionnelle. Il a grandi, ceci dit, dans une famille culturellement très riche. Son père, Arseny Tarkovsky, est l'un des plus grands poètes russes du XXe siècle. Et il a développé très tôt une connaissance approfondie de la grande peinture, notamment des icônes byzantines et russes, qui sont au cœur de son identité culturelle. Et cette formation culturelle-là, Reza, influence directement la manière dont il filme Andrei Roubleff. Il refuse absolument les éclairages artificiels. Tout est filmé en lumière naturelle, ce qui donne aux images une texture presque iconographique, je dirais, comme si la caméra cherchait elle-même à rejoindre l'art que Roubleff pratique.
1: Oui, c'est assez dépouillé, Méline. Déjà, on est dans du noir et blanc. Il n'y a pas d'effet, en fait. Et ça relève presque du documentaire par moment. Et puis, donc il y a aussi toujours des passages assez intéressants dans le cinéma de Tarkovsky. C'est le passage du noir et blanc à la couleur. Donc on en avait déjà parlé avec Stalker dans une émission précédente, Méline, quand on parlait de la quête.
0: De la quête.
1: Et là, on va

0: va retrouver aussi ces éléments dans ce film, dans André Roublev, qui est un film très différent de Stalker, mais les, on va dire les ingrédients en termes de style, en termes d'esthétique, ne sont pas si différents que ça.
1: Il y a quand même des similitudes, on va le voir dans quelques instants, on va en parler. Le film, ceci dit, Reza, est long.
0: C'est donc, un gros morceau.
1: Voilà, préparez-vous, chers auditeurs. 3h15 en sa version intégrale, divisée en plusieurs épisodes distincts qui couvrent différentes périodes de la vie de Roublev. Ce n'est pas un biopic conventionnel, loin de là, avec une narration linéaire vers un sommet dramatique. C'est plus proche, je dirais, de la structure d'une icône elle-même, donc fragmentée, méditative, qui demande aux spectateur de changer son rapport au temps. On voit bien que Tarkovsky refuse la convention du biopic hollywoodien. Il ne s'intéresse pas à raconter une vie de manière causale et efficace. Il s'intéresse à immerger le spectateur dans un monde, dans une époque et dans une texture de réalité médiévale russe qui soit suffisamment dense et crédible pour que la question spirituelle centrale, comment peindre Dieu dans un monde aussi brutal, soit ressentie viscéralement, pas juste intellectuellement comprise.
0: Oui, c'est beaucoup plus profond. En fait, les intentions de Tarkovsky, de façon générale, ne sont pas du tout celles du cinéma hollywoodien, du cinéma américain. C'est vraiment une autre esthétique. Oui. Il y a une autre intention, une autre volonté derrière Medine qui est beaucoup plus profonde. Il y a des questions d'ordre philosophique, d'ordre personnel. Il y a beaucoup de remises en question dans ce genre de film parce qu'on s'identifie aussi, en tant que spectateur, au personnage d'André Roublev à un certain moment. On se met à sa place. On se met à sa place.
1: Et parlons justement du personnage, parlons un peu du film. André Roublev est un moine iconographe russe du début du 15e siècle. Il traverse une Russie ravagée par les invasions tatares, les guerres civiles entre princes russes, la misère des paysans, la superstition et la violence populaire. Et ce qu'il voit le dévaste. Donc Reza, est-ce que vous pouvez développer là comme ça cette confrontation entre la foi de Roublev et la brutalité du monde qu'il traverse ?
0: Bah, lui, il est dans l'art, c'est un artiste, et forcément, quand on est artiste mailing, ce genre de choses vont nous affecter, parce qu'on a, une sensibilité en tant qu'artiste, que l'on soit peintre, que l'on soit poète, ou peu importe. J'imagine, en tout cas, c'est ma
1: vision des choses,
0: voilà.
1: Ouais.
0: C'est que quand on pratique une forme d'art, on a une sensibilité qui est indéniable. Sinon, on ne ferait pas de l'art, en fait, tout simplement. Et donc, c'est un peu ça. Là, on va voir que lui, dans sa façon de pratiquer l'art, ce sont des icônes, mais même par rapport à ce qu'il peint, il va remettre en question ce qu'il peint. Parce qu'on est dans des peintures religieuses, hein, parce que là il va peindre dans des cathédrales, etc. Mais même ce qu'il peint, il veut avoir un certain contrôle sur ce qu'il est en train de représenter. Notamment tout à l'heure, je mentionnais le jugement dernier, c'est quelque chose qui va vraiment le déplaire, qui va le dégoûter. Il n'a pas envie de faire ça. Parce que lui, pour lui, c'est quelque chose de violent qui ne va pas dans laquelle en fait les personnes qui vont pouvoir regarder ces icônes ne vont pas se retrouver. Ils vont se sentir heurtés, terrifiés, blessés. Et donc c'est pas évident pour lui. Et puis il y a aussi des choses de la vie, forcément, donc les invasions, etc. Donc ça aussi, ça a un impact très fort sur lui, ce qui montre aussi toute la sensibilité du personnage. Et puis il y a aussi un autre moment clé dans le film. C'est plutôt vers la fin, donc c'est l'avant-dernier épisode. La cloche, avec la cloche, ça c'est un épisode clé.
1: Culte.
0: Donc là, on a un fondeur de cloche qui supposément aurait appris les techniques de la part de son père, mais en fait non, pas du tout.
1: Ça, c'est le moment, je dirais, le plus beau et le plus étrange de tout le film.
0: Voilà.
1: Donc l'épisode de Boriska, le jeune fondeur de cloche, est-ce que vous pouvez nous dire ce que ça représente dans l'économie spirituelle de ce film-là ?
0: En fait, ça va être le moment où en gros, André Roublev va se retrouver. Il va retrouver la parole et il va se remettre à peindre. Donc là, c'est un moment décisif parce que ça faisait très longtemps qu'il s'était retiré. Il était reparti au monastère. Il avait arrêté de peindre et il s'était plongé dans un mutisme total. Et là, en voyant ce fondeur de cloche arriver à ses fins avec toute la difficulté que cela impliquait, parce que son père ne lui a pas appris
1: les
0: méthodes.
1: C'est ça. Alors juste pour remettre tout ça bien dans le contexte, Boriska est un adolescent, fils d'un maître fondeur récemment décédé, qui prétend avoir hérité de son père le secret de la fabrication des cloches.
0: C'est ça.
1: Les princes locaux lui confient la réalisation d'une énorme cloche destinée

0: Il y a une cathédrale et tout au long de ce chantier gigantesque, on sent que Boriska, il ment, ou du moins qu'il n'est pas certain de posséder ce secret qu'il affirme avoir reçu de son père. Je vous laisse continuer.
1: C'est ça, et donc il ment, mais à la fin, quand il réussit son coup, là, ils font en larmes, en fait. Hein. Et donc là, cet épisode-là va profondément toucher André Roubleff et ça va le faire basculer à nouveau dans l'art.
0: Mais justement, parce qu'il est témoin de tout cela, Roubleff, il reprend le chemin de la peinture. Et qu'est-ce que la foi de Boriska, selon vous, lui apprend que ses propres années de dévotion monastique ne lui avaient pas appris?
1: Peut-être la persévérance, la détermination, et puis le fait de retrouver la foi en soi aussi, avant d'avoir foi en autrui, en une autre entité. En tout cas, c'est avoir la foi en soi-même. Et je pense que ça, l'épilogue en fait illustre bien cela, parce que là on termine en couleur cette fois-ci, Méline. Donc là, c'est aussi le clou du spectacle, avec des icônes réalisées par André Roubleff.
0: Et je dirais qu'elle lui apprend que la foi authentique n'est pas la certitude. Reza, Boriska n'avait pas le secret de son père. Il a quand même réussi parce qu'il a cru sans garantie, avancer sans assurance, créer sans savoir si cela fonctionnerait. Et c'est précisément cette foi sans filet, cette création dans le vertige de l'incertitude totale que Roubleff avait perdu en croyant que la violence du monde démontrait l'absence de Dieu. Et Boriska lui rappelle que Dieu ne se prouve pas, que la beauté ne se garantit pas et que l'art ne s'autorise pas. Il se fait quand même dans le tremblement. Et c'est vrai que Roubleff, à la fin du film, retourne à ses icônes, pas parce qu'il a retrouvé la certitude, mais parce qu'il a compris que la certitude n'était pas nécessaire. Voici venir un premier extrait.
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0: Voilà, Méline, pour cet extrait d'André Roubleff, d'André Tarkovski, film mythique sorti en 1966. On l'a mentionné précédemment, censuré par l'Union soviétique à l'époque. D'ailleurs, lorsque Brejnev a vu le film, il est sorti de la salle avant la fin de la projection, car selon lui, le film en question ne représentait pas du tout, n'était pas du tout en adéquation avec les idéaux de l'Union soviétique de l'époque. Et en fait, on va voir aussi que le film s'est fait une espèce de réputation au fil du temps. Et beaucoup ont dit que si ce film-là avait été présenté en sélection officielle lors du Festival de Cannes en 1960...
1: Peut-être qu'il aurait
0: Même pas peut-être, il l'aurait remporté à coup sûr.
1: Parce que, selon les critiques.
0: Voilà, parce que, mais selon beaucoup de spécialistes, en fait. Hein, parce que le côté ambitieux du film aussi, il y a le côté épique, le côté ambitieux et puis le côté visionnaire.
1: Absolument, il y a quelque chose de profondément généreux, je trouve, dans le choix de Tarkovski. Ce n'est pas la grandeur de Roublev lui-même qui le sauve du silence, c'est la foi d'un adolescent inconnu, sans titre, sans tradition avérée, qui crée quelque chose de beau dans l'ignorance totale. La grâce vient d'en bas, pas d'en haut. Donc ça, c'est la leçon théologique la plus belle du film et la plus inattendue. Tarkovski ne dit pas la foi des grands artistes les sauve, il dit la foi des inconnus peut sauver les grands artistes. Et ça, c'est une humilité profonde au cœur d'un film sur un génie.
0: C'est ça, en fait, on part de quelque chose de très simple qui va permettre à ce grand artiste de revenir à ce qu'il sait faire de mieux. Et je pense que c'est aussi l'un des messages les plus importants du

0: du film Mailing, c'est qu'on va, on va voir que le personnage de, d'André Roublev, c'est un observateur, mm-hmm. en fait. C'est un observateur avant d'être un acteur lui-même, parce qu'il est affecté par ce qui se passe autour de lui, et il intègre, en fait, il absorbe tout ce qui se passe autour de lui. Et petit à petit, donc jusqu'à ce qu'on arrive à cet épisode de la cloche, ben là, tout bascule. Mm-hmm. Pourquoi ? Parce que ben, il réalise, en fait, qu'il peut continuer à créer dans la tempête et dans des moments troubles. Et ça, je pense que c'est le message le plus important du film, parce que quand on est artiste, quand on s'intéresse à toute forme d'art, je pense que c'est, on se sert justement de ça, de ces moments troubles, de ces moments difficiles, de ces moments de souffrance, mm-hmm. de ces moments de doute pour créer, et sans doute pour créer ce qu'on pourrait faire de plus beau, en fait.
1: Et le film se termine sur une séquence que beaucoup considèrent comme l'une des plus belles jamais filmées. Après 3 heures en noir et blanc, la caméra se pose enfin en couleur sur les vraies icônes de Roublev. Comment cette séquence fonctionne-t-elle sur le spectateur ?
0: Bah, comme je le disais tout à l'heure, c'est un peu le clou du spectacle.
1: C'est un choc physique et spirituel simultané.
0: Bah, déjà, on ne s'attend pas forcément à avoir de la couleur après 3 heures de film. Donc, ça surprend, on se dit « Ah !» Ça y est, on est passé dans une autre dimension.
1: Et après, on change d'époque, surtout.
0: Et après, ce qui est intéressant, c'est qu'il n'y a aucune parole. Il n'y a pas de dialogue, il n'y a rien. Mmh. Là, c'est comme si on était dans un musée. On est plus spectateurs. Nous sommes des visiteurs d'un musée.
1: Mmh. Oui, c'est vrai. Après, les couleurs semblent venir d'un autre monde après 3 heures de noir et blanc, de violence,
0: oui.
1: de boue médiévale, de visages épuisés. L'apparition de la couleur dans les icônes de Roublev produit un effet qu'on ne peut pas tout à fait anticiper, même si on connaît le film. Donc, il y a les bleus, les rouges de ces icônes qui semblent venir d'un autre monde. Vous l'avez dit, Reza, d'une autre dimension, d'époque, sans doute. Et c'est précisément ce que Tarkovsky veut montrer, que l'art de Roublev n'appartient pas au monde qu'on vient de traverser avec lui. Il appartient à un autre espace, un espace où la foi a produit quelque chose qui transcende les conditions de sa création. La brutalité médiévale, le vœu de silence, le meurtre, la souffrance, tout cela a existé, et malgré tout cela, ou peut-être à travers tout cela, il y a ces icônes d'une beauté inouïe. Donc la caméra de Tarkovsky les contemple longuement, sans commentaire, sans musique envahissante, c'est bien de le préciser, et elle laisse la peinture parler.
0: C'est ça, et Mailing, en fait, là on est dans quelque chose de totalement différent de ce que Tarkovsky nous a proposé tout au long du film. On est dans quelque chose de très doux, en fait, parce que justement il n'y a pas cette invasion, ouais. sonore, cette pollution sonore derrière, on se focalise juste
1: sur... Non, c'est un film émouvant.
0: Ouais, voilà, on se focalise juste sur les images.
1: C'est vrai.
0: Et sur ce qu'il a pu créer à travers toutes ces péripéties, tout ce qu'il a pu vivre, tout ce qu'il a pu connaître au cours de son existence, de sa carrière, que ce soit les bons moments, les moments les plus difficiles, ben là, on profite juste en tant que spectateur, on profite juste ce qu'il a à nous offrir, et je pense que c'est une fin de toute beauté.
1: Une fin de toute beauté, très bien dit, joliment dit, Reza Tuli Mahmoud. Et le film se termine sans un mot, la couleur s'éteint, fin, pas d'explication, pas de morale, juste la beauté et le silence. Tarkovsky n'explique jamais, il fait confiance au spectateur pour recevoir, c'est sa foi à lui. Croire que les images suffisent, que la beauté se transmet sans traduction, et en cela, il est lui-même le successeur spirituel de Roublev, un artiste qui croit que l'art peut dire ce que les mots ne peuvent pas. Voici la bande-annonce.
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1: Changement de décor, changement de film surtout, mais à présent on va parler de At Eternity's Gate, la foi solitaire et hérétique. Julien Schnabel est l'un des peintres les plus importants et les plus reconnus de sa génération, né en 1951. Il est connu notamment pour ses tableaux sur assiettes brisées dans les années 80, qui ont fait de lui une figure centrale du néo-expressionnisme américain. Il a exposé dans les plus grands musées et galeries du monde, et il est aussi cinéaste. Basquiat en 1996, Before Night Falls en 2000, bien d'autres. Il exerce les deux arts en parallèle, sans hiérarchie entre comment, très chère Reza, cette double identité de peintre et de cinéaste change-t-elle radicalement son rapport à ce film sur Van Gogh ?
2: Eh bien, Méline, ce qui est intéressant, c'est que forcément, lui-même, en tant que peintre, il peut apporter une touche un petit peu plus subtil.
1: Outre.
2: Ouais, voilà. Qui sera pas forcément, on n'aura pas le regard d'un pur cinéaste. Mmh. Parce qu'on va aussi avoir cette sensibilité artistique, du peintre, de l'artiste. Donc, on va voir aussi que de toute façon, le premier film qu'a tourné Julien Schnabel, c'était sur Basquiat. Mmh. Donc, c'était son tout premier film en 1996. Donc, déjà, il s'intéressait à un artiste. Donc, là, on revient, donc des années plus tard, je pense que le film le plus connu de Schnabel, c'est Le Scaphandre et le Papillon.
1: Oui. En 2007.
2: Avec Mathieu Amalric, évidemment. Donc, gros succès en France à l'époque. Et là, d'ailleurs, il vient de sortir un nouveau film qui, apparemment, faut pas aller le voir, il n'est pas terrible.
1: Il n'est pas bien.
2: In the Hands of Dante, c'est pas bon.
1: Ah donc, non, j'ai commencé à le regarder sur Netflix.
2: Apparemment, c'est
1: un flop
2: pour
1: moi.
2: C'est un flop. Donc, n'allez pas voir ça, allez voir At Eternity's Gate. C'est vraiment la recommandation.
1: Changer d'angle. Voilà,
2: c'est la recommandation du jour. On a une vision qui est très précise, on va dire. C'est la vision de Schnabel, comme je disais. Il va s'intéresser à la dernière année de la vie de ce grand artiste. Donc là, on est en 1890. Van Gogh est à Arles. Il erre un peu dans les champs, à la recherche, lui aussi, de sa foi, en fait. Et il est avec un petit carnet, avec un pinceau, et c'est tout ce qu'il veut, c'est peindre les paysages et essayer de trouver l'éternité, le divin,
1: c'est ça,
2: derrière ces paysages.
1: Et Schnabel ne filme pas Van Gogh de l'extérieur comme un biographe plutôt qui reconstitue une vie. Il filme depuis l'intérieur du regard de Van Gogh parce qu'il sait exactement de l'intérieur ce que c'est que de rester seul face à une toile blanche et de se demander si ce qu'on va y mettre a du sens. La caméra de At Eternity's Gate est portée à l'épaule, Reza, constamment en mouvement avec des mises au point qui se font et se défont, des couleurs qui saturent et débordent, des surimpressions qui créent surtout une texture visuelle proche de l'hallucination. Et ce n'est pas la technique d'un documentariste qui essaie de reconstituer objectivement une époque, c'est la tentative d'un peintre qui connaît la création de l'intérieur, de rendre cela sensible au spectateur, ce que c'est que de voir le monde comme Van Gogh le voyait, avec une intensité presque intolérable, où chaque champ de blé, ça vous l'avez dit, chaque visage de paysan et chaque coucher de soleil est chargé d'une signification qui dépasse ce qu'on voit normalement.
2: Exactement, Méline. En fait, c'est la grande différence que l'on va retrouver entre les deux films dont on parle aujourd'hui. D'un côté, on avait André Roubleff, où effectivement, là aussi, il y avait cette immersion dans la vie de l'artiste. Mais là, c'est pas une immersion dans sa vie, en tant qu'artiste. Là,

0: C'est dans l'immersion à l'intérieur de la tête du personnage.
1: C'est autre chose.
0: On a l'impression de vivre avec lui. Mm-hmm. Donc, ça crée une connexion beaucoup plus intense, mm-hmm. beaucoup plus émouvante aussi. Moi, c'est un des films les plus émouvants que j'ai vu.
1: Je partage votre avis.
0: Durant ces 10 dernières années, sans doute. Et ça m'avait beaucoup, beaucoup touché parce qu'on va voir que Willem Dafoe, lui aussi, a fait son travail parce que lui aussi, il s'est plongé. Il est devenu Van Gogh. Mmh. Il est devenu Van Gogh. Il n'y a pas d'autres mots. Fait. Mmh. Parce que lui-même, il a dit dans des interviews qu'il a commencé à peindre, qu'il a lu en long et en large sur la vie de Van Gogh. Et cette performance dans ce film, sa performance à lui dans ce film, rappelle notamment celle de La Dernière Tentation du Christ,
1: oui.
0: de Martin Scorsese.
1: C'est vrai qu'il y a des similitudes.
0: Qui datait de 1988. Mmh. Donc c'était sans doute, on n'avait pas vu un Willem Dafoe à ce niveau-là depuis 88. Mmh. Donc là, pour moi, il y a un véritable dépassement de la part de l'acteur qui nous touche en fait dans son jeu, parce que on a aussi des gros plans sur son visage, on voit son visage
1: et
0: marqué,
1: les cernes. Et ça, c'est le choix du réalisateur, parce que là, c'est le regard de quelqu'un qui s'immerge dans ce qu'il voit, ouais. qui se laisse traverser par la beauté des choses plutôt que de la dominer. Et cette humilité du regard, justement, Reza, cette dissolution du sujet dans l'objet de sa contemplation est profondément lié à la spiritualité que Schnabel prête à Van Gogh, un homme pour qui voir était déjà un acte de foi. Et Schnabel, en tant que peintre lui-même, sait que cette posture, se laisser traverser parce qu'on regarde plutôt que de le dominer, est une des conditions fondamentales de la création authentique, l'authenticité.
0: C'est ça, et en fait, on va voir que de toute façon, Van Gogh, il cherche pas le superflu, il peint ce qu'il voit. C'est aussi simple que ça. Et Schnabel lui a dit à Willem Dafoe de prendre ton pinceau et fais-en une épée. Mmh. Donc ça, c'est quelque chose quand même d'assez fort. C'est son arme à lui, en fait. Ça devient une arme. Son pinceau devient une arme. Et là où on va aussi retrouver une certaine ressemblance avec André Roublev, c'est l'incompréhension aussi. On a une incompréhension qui est présente concernant l'art d'André Roublev chez André Tarkovsky. Et là, on a la même chose, de façon encore plus évidente, parce que c'est beaucoup plus connu aussi au niveau du grand public, tout ça. Van Gogh, de son vivant, n'a rien vendu. Mmh. Et il se fait malmener par les enfants dans le champ de blé. On lui jette des cailloux.
1: Succès après sa mort.
0: Et on le rapporte même. On le rapporte même aux autorités. Il va être interné. Donc c'est là, on a une frontière qui est très fine entre le génie et la folie.
1: Oui. Et Willem Dafoe, vous l'avez dit un petit peu plus tôt, interprète Van Gogh avec une intensité physique extraordinaire. Il excelle dans ce rôle, il l'interprète. Enfin, on voit une série de scènes qui montrent Van Gogh seul dans les champs, seul face à ce qu'il peint, avec une concentration qui ressemble à de la prière plus qu'à du travail. Je dirais, c'est comme ça que Schnabel construit cette spiritualité de Van Gogh dans le film. Schnabel cite et s'inspire des lettres de Van Gogh à son frère Théo, dans lesquelles Van Gogh parle de la lumière avec un vocabulaire qui n'est pas celui d'un artiste écrivant un problème technique, mais celui d'un mystique. Décrivant une révélation.
0: Oui, en fait, cette lumière, c'est comme, c'est quelque chose de religieux, en fait. Mmh. Là, lui, il cherche le divin à travers ce qu'il voit. Et ces scènes-là nous sont très bien représentées dans le film quand on voit un homme simple, un homme simple qui est juste armé d'un pinceau et d'un canevas. Et c'est tout ce dont il a besoin, en fait. Il se positionne, il se place dans la nature. Et voilà, c'est à lui de jouer.
1: Et il ne cherche pas à reproduire la lumière des champs du midi, il cherche à peindre quelque chose qui est dans la lumière, derrière la lumière, quelque chose que la lumière lui révèle sur la nature de Dieu, par exemple, ou de la réalité, ou de la beauté. Ces trois mots sont pour lui peut-être interchangeables, je dirais. Schnabel filme cette quête. On revient à cette notion de quête avec une caméra qui semble elle-même éblouie. Donc là, on a les blancs qui brûlent, les jaunes qui débordent, les contours des choses vibrent et se déforment légèrement. Donc il y a cette conversation extraordinaire aussi dans le film entre Van Gogh et un prêtre catholique qui vient de lui rendre visite à l'asile de Saint-Rémy. Vous voulez nous en dire plus ?
0: Là aussi, on sent qu'il y a, il y a cette quête spirituelle. Tout comme chez André Roublev, on a cette quête spirituelle et

0: certaines choses qui vont impacter la vie de l'artiste, qui vont impacter aussi son état d'esprit, son fonctionnement, ses questionnements. Parce que là, on en parlait du fait qu'il soit devant la nature comme ça, qu'il contemple la nature. Il essaie de la transcender, de la transpercer presque pour atteindre l'éternité. Et donc c'est quelque chose d'extrêmement fort, rien que le concept en lui-même. C'est assez invraisemblable. On se dit, mais qu'est-ce que ça veut dire déjà concrètement? Essayer d'atteindre l'éternité. Est-ce que vous savez ce que ça veut dire, vous, Méline?
1: Non,
0: voilà,
1: pas du tout.
0: Voilà, exactement.
1: Mais peut-être que le premier extrait va nous éclairer, du moins va éclairer les auditeurs. C'est parti donc pour le premier extrait de ce film.
2: Why do you paint?
3: I paint. As a matter of fact, to stop thinking.
2: A sort of meditation.
3: When I paint, I stop thinking.
2: About what?
3: I stop thinking, and I feel that I'm a part of everything outside and inside of me. I wanted so much to share what I see. An artist.
2: Yes?
3: I thought an artist had to teach how to look at the world, but I don't think that anymore. Now I just think about my relationship to eternity.
2: What do you call eternity?
3: Time to come. Sometimes they say I'm mad, but a grain of madness is the best of art.
2: You're not a madman.
3: It's good to have a doctor as a friend.

0: Voilà pour ce premier extrait mailing de At Eternity's Gate de Julian Schnabel avec Willem Dafoe dans le rôle de Vincent Van Gogh.
1: Parlons de l'internement à présent, le monde qui décide qu'il est fou. Van Gogh est interné à l'asile de Saint-Rémy et Schnabel choisit de traiter cet internement d'une manière très particulière, non pas comme la preuve que Van Gogh était effectivement fou, mais comme la preuve que le monde ne sait pas quoi faire de quelqu'un qui voit autrement. Pourquoi ce choix ?
0: Ben parce que cette incompréhension par rapport à Van Gogh a toujours surpris le monde entier, en fait. Parce que comment expliquer que de son vivant, un artiste comme lui n'ait rien vendu et qu'à titre posthume, il est devenu une célébrité. Et d'ailleurs, c'était aussi ce que résumait bien la chanson de Don McLean, Vincent. C'était quelqu'un qui a toujours été incompris, en fait. Donc je pense que Julian Schnabel a voulu prendre cette théorie-là, justement. Le fait que c'est pas lui qui était fou, c'est le monde qui ne le comprenait pas.
1: C'est ça. Il refuse catégoriquement la lecture psychiatrique réductrice de Van Gogh. Il dit « Cet homme voyait simplement avec une intensité que les outils... conceptuel de son époque ne permettait pas de comprendre autrement comme de la folie. » Donc, et c'est une lecture qui rejoint les débats actuels parmi les historiens de l'art et les médecins. Le diagnostic exact de Van Gogh reste très débattu et les théories qui réduisent son art à un symptôme de maladie mentale. Et ça, ce sont de plus en plus... Enfin, c'est des théories qui sont...
0: De plus en plus débattues.
1: Voilà,
0: en fait,
1: exactement, remises en question. Schnabel dit « L'internement de Van Gogh est moins la conséquence de sa maladie que la conséquence de l'incompréhension radicale de sa vision par ses contemporains. »
0: En fait, c'est juste qu'il est né au mauvais moment, en fait.
1: Ouais,
0: c'est un peu ça.
1: Dit-il bien.
0: Et on a aussi donc des scènes très fortes, hein, lorsqu'il va découper son oreille, ça on connaît bien. Et puis donc la rencontre avec Paul Gauguin aussi, donc l'attachement avec Paul Gauguin, quand Paul Gauguin s'en va aussi, donc là aussi il y a des choses qui sont très fortes. On sent une sensibilité mais tellement vive chez Van Gogh qu'on arrive presque à la toucher, à la palper, en fait. Ça devient très, très, très,

0: très fort. Et c'est ce qui rend ce film extrêmement émouvant aussi.
1: Et durant son internement à Saint-Rémy, Van Gogh continue de peindre certaines de ses œuvres les plus célèbres datent de cette période. Alors comment Schnabel filme-t-il cette création dans la contrainte ?
0: Eh bien, Méline, en fait, c'est quelqu'un qui n'arrête jamais de peindre Van Gogh. Donc lui, c'est comme s'il est habité par une mission. Donc peu importe la contrainte, il va y aller, en fait.
1: Il va relever le défi.
0: Il va relever le défi.

0: fallait le faire.
1: Bah, ça démontre aussi que c'est un grand acteur. C'est pas n'importe qui pourrait jouer un personnage qui a la moitié de notre âge, la moitié de son âge, comme ça, sans que ça ne choque qui que ce soit au final. Parce que Willem Dafoe, comme on le disait tout à l'heure, il s'est tellement imprégné de la vie de la personnalité de Van Gogh, bah, que ça devient totalement crédible en fait. Ça devient totalement crédible. À aucun moment, en tant que spectateur, on se dit « Ah non, mais ils auraient dû choisir quelqu'un de plus jeune. » À aucun moment, on se pose cette question.
0: Pas du tout, mais après, ce qu'on voit aussi, c'est que Schnabel lui donne très peu de dialogues explicatifs. On ne nous explique pas Van Gogh, on le regarde exister. Donc, c'est la même leçon que celle de Tarkovsky, atteinte par un chemin différent. Les grands films sur les artistes ne les expliquent pas. Ils les montrent dans le travail, dans la contemplation, dans le silence de la création, parce que là, on voit que At Eternity's Gate est aussi silencieux dans ses meilleurs moments que André Rublev, des séquences entières où Dafoe marche dans les champs, regarde, respire, sans que personne ne nous explique ce qu'il ressent, parce que ce qu'il ressent ne peut pas être expliqué tout simplement, et cela peut seulement être montré. Et Schnabel, en peintre qu'il est, le sait mieux que quiconque.
1: C'est exactement ça, Méline. En fait, on a quelque chose de plus fort que la parole. On doit, ben, comme disait Depeche Mode, enjoy the silence. Parce que là, en fait, on n'a pas besoin de paroles. On a juste à contempler. C'est de la contemplation et ça dit tout. Ça dit tout. Il n'y a pas besoin de superflu. On est dans du vrai, en fait. On vit avec le peintre. On vit ce qu'il est en train de ressentir. Et ça apporte une dimension émotionnelle beaucoup plus forte que toutes les paroles, que tous les dialogues qu'on aurait pu avoir. Et ce choix qui a été fait par ces deux réalisateurs, que ce soit Tarkovsky en 66 ou Schnabel en 2018, bah, il est très judicieux, parce que justement ça nous permet d'avoir cette connexion avec les personnages. J'aimerais aussi revenir, Méline, sur un dernier aspect dans ce film. C'est aussi le choix de la fin, de la mort de Van Gogh. Schnabel a fait le choix de mettre en avant, de ne pas mettre en avant le suicide de Van Gogh, parce qu'il y a différentes versions concernant la mort de l'artiste.
0: De ce célèbre peintre.
1: Voilà, la plus répandue serait qu'il se soit suicidé.
0: Oui.
1: Mais là, non, il y a une autre théorie, notamment, je crois que c'est la théorie de Nalfier et Smith, qui avait été rendue publique il y a quelques années, qui disait que c'était pas cohérent en fait en connaissance de la personnalité de l'artiste, et aussi par rapport aux dernières peintures qu'il a réalisées qui ne témoignaient pas d'une tristesse ou d'un mal-être profond. Donc en gros, là, ce que nous montre Schnabel, c'est qu'en fait il a été tué malencontreusement par des enfants qui étaient en train de jouer avec des pistolets. Donc ça aussi, j'ai trouvé ça intéressant, le fait que Schnabel...
0: C'est un choix assumé.
1: Enfin, ce choix-là aussi.
0: C'est un choix assumé. Allez, on vous propose, là tout de suite, tu regardes l'heure, Reza, une vraie immersion au cœur de la vie de Van Gogh avec la bande-annonce du film At Eternity's Gate. C'est parti.
2: Tell me, why do you say you're a painter?
3: I love painting. I have to paint. I've always been a painter, that I know.
2: A born painter?
3: Yes.
2: How do you know?
3: Because I can't do anything else, and believe me, I've tried. I think of myself as an exile.
4: You're Vincent?
5: Yes,
4: Sales brother. I'm Paul Gauguin.
5: We have to start a revolution, do you understand?
4: We have to create a new vision, a new way of painting.
6: I spent all my life alone in a room.
3: I'd like to find a new light for paintings that we haven't yet seen. There's something inside me, I don't know what it is. What I see, nobody else sees.
7: You're a stranger here. You drink too much. You're hysterical, out of control.
6: I don't want to calm down. It's called the act of painting for a reason.
8: Go away!
2: Don't you see that this painting is unpleasant? The townspeople have signed a petition against you. They don't want you to come back.
6: I can't stay here, Vincent. You're surrounded by stupid, wicked, ignorant people.
7: So that's the reason why you cut off your hair. Your vision of the world.

0: is quite frightening, isn't it?
1: Yes.
2: Sometimes I feel so far away from everything. I think I'm losing my mind. Sometimes they say I'm mad, but a grain of madness is the best of art.
3: Do you believe that God gave you the gift of painting to keep you in misery?
2: I never thought about it that way. Maybe God made me a painter for people who aren't born yet. Tell me, brother, am I a good painter?
4: You're not a good painter, Vincent. You're a great painter.
2: I wanted so much to share what I see. Now I just think about my relationship to eternity.
5: Allez, mettons maintenant ces deux films en regard direct. Roublev peint pour Dieu, au sens orthodoxe du terme, il croit en une transcendance absolue et ses icônes sont des portes vers cet au-delà. Van Gogh peint pour Dieu dans un sens beaucoup plus hérétique et personnel. Il croit que la beauté visible du monde est déjà divine, que peindre un champ de blé, c'est peindre quelque chose de sacré. Deux conceptions de la foi. Alors, Reza, sont-elles vraiment aussi différentes qu'elles le semblent ?
6: Pas tellement, finalement, parce que on va voir que les deux artistes arrivent plus ou moins à la même conclusion. C'est qu'il faut peindre.
5: Ça, c'est important.
6: Voilà, la réponse, elle est un peu simple, dite comme ça, mais je pense que chacun trouve sa raison, en fait, de continuer à peindre. Mm-hmm. On a vu qu'ils passent tous les deux par beaucoup de questionnements, de remises en question, de crises, mais qu'il y a quelque chose qui les habite au plus profond d'eux-mêmes, et ça, c'est plus fort que tout. Et ils le font pour une raison. Donc, c'est ça leur foi, en fait.
5: Mais les deux films posent la même question dérangeante, je dirais. Est-ce que le monde a tort de ne pas comprendre ces hommes ? Ou est-ce que leur foi est une forme de folie que le monde identifie correctement comme telle, même s'il n'en comprend pas la beauté ?
6: Question compliquée, là, Mehdi.
5: Mais vraiment, mais dites-nous, vous pensez que
6: les
5: deux réalisateurs répondent tous deux, en tout cas, tous les deux de la même manière, par la postérité, ou pas du tout ?
6: Pour Tarkovsky, sans doute, je pense que oui. Pour Schnabel, c'est beaucoup plus sur le côté émotionnel, je dirais. On se focalise beaucoup plus sur l'émotion dans At Eternity's Gate, alors que sur André Roublev, c'est quelque chose de plus... philosophique, je dirais. Mm-hmm. Ouais.
5: Parlons maintenant de la forme, du comment de ces deux films. Tarkovsky, cinéaste d'une culture picturale profonde, mais non praticien, noir et blanc, lenteur, contemplation, couleur gardée pour la révélation finale. Schnabel, peintre professionnel, qui est aussi cinéaste, couleur saturée, caméra tremblée, surimpression, montage fragmenté. On l'a vu au courant de cette émission, deux langages cinématographiques diamétralement opposés. Pourtant, les deux films cherchent la même chose. Et c'est quoi ?
6: Ben après, Medin, il faut bien se dire quelque chose, on n'est pas à la même époque. Déjà, ben, cherche la même chose. Oui, en fait, on cherche la beauté. Je pense que c'est ça, c'est la beauté de l'art, à représenter, à mettre en avant la beauté de l'art. Quand on voit la fin d'André Roublev, on a déjà notre réponse. Mm-hmm. On a déjà notre réponse et ça fait justement la transition avec At Eternity's Gate qui nous montre cette beauté de A à Z.
5: Alors, j'ai une dernière question avant de clore cette émission. Les deux films se terminent sans happy ending conventionnel. Roublev retrouve la peinture, mais n'est pas célébré de son vivant. Van Gogh meurt à 37 ans sans avoir vendu qu'un seul tableau de son vivant. Et pourtant, leurs œuvres sont aujourd'hui parmi les plus précieuses et les plus aimées de l'humanité. Qu'est-ce que cette postérité dit de nos sociétés ?
6: Bah que les mentalités évoluent, que les gens changent, que les idéaux aussi de beauté, d'esthétique évoluent au fil du temps. Ce qui avait un sens hier n'a pas forcément le même sens aujourd'hui et inversement. Donc les choses, on est en mouvement, on vit dans un monde en mouvement perpétuel, Méline. Donc je pense que c'est ça la réponse.
5: Voilà pour André Roublev et At Eternity's Gate, chers auditeurs. Deux films sur la foi de l'artiste, deux films sur la création comme acte de croyance impossible et nécessaire. Roublev peint des icônes dans une Russie médiévale brutale, fait vœu de silence quand la violence du monde dépasse sa foi, retrouve le chemin de l'art à travers la confiance aveugle d'un jeune fondeur de cloches. Et Van Gogh peint la lumière divine dans les champs et il est interné par un monde qui ne comprend pas ce qu'il voit, continue de peindre jusqu'à sa mort, sans que le monde de son vivant

0: connaissent ce qu'il offre. Voilà, fin de votre popcorn et préjugés. Merci beaucoup, Reza Duni Mahmoud.
1: Merci à vous, Méline, et on encourage évidemment tous nos auditeurs à aller voir ces deux magnifiques films, Andrei Rublev d'Andrei Tarkovsky et At Eternity's Gate de Julian Schnabel. Et nous, on se retrouve très prochainement, même chaîne, même heure.
0: Pour d'autres,
1: samedi prochain, 11h, midi, pour d'autres aventures cinématographiques.
0: Vous avez tout dit.
1: Bye.
0: Merci, bye bye.

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1: Bonjour, il est midi. C'est l'heure de votre journal de la mi-journée. Ça se passe avec vous, Pranav Biari. Pranav, bonjour.
2: Bonjour Méling, bonjour à tous. Et à la une, budget critiqué. Tonkin l'est pas. Paul Béranger a été très sévère de fond en comble. Économie, pouvoir d'achat, pension. Le dirigeant du FMP n'a pas mâché ses mots, vous l'entendrez. Dans ce journal aussi, Maurice qui a déjà dépassé les prévisions du FMI pour 2050. C'est le constat fait hier soir par le Premier ministre qui s'est appuyé sur un rapport de l'institution qui annonçait 8% du PIB consacré aux pensions à l'horizon du milieu du 21e siècle. Mais ce seuil, on l'a déjà atteint aujourd'hui, a-t-il affirmé, jugeant encore une fois le système insoutenable. Les subventions annoncées dans le budget qui font déjà bondir les ventes de thon en conserve. Mais on verra que d'autres produits, eux, voient leur prix grimper et pourraient bien, à l'inverse, voir leurs ventes plonger. Et puis la Coupe du Monde, véritable terrain de jeu pour Lionel Messi, ce sera dans le journal des sports. Pas un mot positif, pas une virgule de compliment. Paul Béranger n'a pas fait dans la dentelle ce matin en évoquant le budget face à la presse aux côtés des autres leaders du front militant progressiste. Selon l'ex-premier ministre adjoint, le Finance Bill aura des conséquences négatives sur les ménages modestes et les PME. Le dirigeant du FMP estime également que Maurice se dirige vers une situation de stagflation avec une hausse des prix sans véritable relance économique. Il a aussi accusé le Premier ministre d'avoir induit la population en erreur sur la question de la pension universelle. Quant à l'énergie et le port, Paul Béranger a déclaré qu'il existe toujours des risques de rupture et un manque de stratégie claire que le budget ne tacle pas.
3: Hier, quand ils questionnaient, ils avaient un moulin, quand ils questionnaient par la presse, dans une fonction, les gars, ils tout paient, répondaient qu'à Rogance. Ils disaient, Pénam, ils viennent sur les deux y aller. Pénam, aucun flou, tout flou. Confusion, l'eau, tout. Ban pensionné, ban grand immune, pas connu. Quand nous étions, finalement, qui peut offrir aux autres quand ça t'arrive 60 ans, entre 60 et 65 ans, à 65 ans, après 65 ans, une floue généralisée. Mais en ce qui concerne le Finance Bill, à part sa cafouillage, leur pension, il y a pas mal de les autres mesures qui ne passent inaperçues, qui prennent un impact. Il y a un négatif, l'Oban-Sidimoun en général, et l'Oban petite et moyenne entreprise. Mais j'espère qu'il y a un syndicat, une petite et moyenne entreprise, un entrepreneur pour gagner l'occasion, insister auprès du gouvernement pour revoir un certain nombre de mesures à l'occasion, préparation donc de Financial Bill. En ce qui concerne l'économie en général, je voudrais dire ce qu'ils m'ont dit. Comme on dit, cause l'eau, le budget. Nous payons, malheureusement.

0: Heureusement pour Maurice, mais nous payons la stagflation.
1: Et face à ce qu'il qualifie de dégradation inquiétante de la situation du pays, Paul Béranger affirme que le FMP prend le temps de se consolider. Il estime qu'il est donc nécessaire de préparer une alternative crédible, tout en plaçant l'intérêt du pays au-dessus de toute autre considération.
0: Sans vous, l'homme, une fanée, gouvernement, une fanée, une présente un budget, une présente un plan de changement de pension, après une zigzag, les vernis, d'astier, là. Zotte, qu'une fanée. Mon expert, je ne veux pas faire un bon choix politique, je viens de proposer. Qui dit mon expert financier économique autour de Ramoulam? Qui dit mon expert dans mon fonds de pension? Je propose mon alternative. Je t'explique tout ce qu'il n'a pas. Après, c'est mon politique. À commencer par le premier ministre, le ministre des Finances et le gouvernement qui choisirait. C'est autres qui nous fanaient. C'est une lâcheté de la part de Souron et de certains d'Imoun dans le gouvernement pour cacher derrière sa bonne expert. Quand nous lance nos partis, on dit bien dire, nous pouvons prendre le temps. 3 mois, 6 mois, 1 an, 10 ans, nous pouvons prendre le temps bien consolide nos partis avant qu'ils nous guettent plus vivants. Mais, devant ce qui peut arriver, nous constatons que les choses risquent d'aller beaucoup plus vite qu'ils prévus. Parce qu'ils m'auraient dit aux autres, Ramoulam, pas seulement en tant que ministre des Finances, mais en tant que Premier ministre, n'est plié n'a aucune crédibilité. Les choses, la dégringolade de ce gouvernement-là, capable plus vite que moi-même, m'a-t-il prévoir. C'est pourquoi il nous devoir en tant que patriotes, il nous devoir en tant que progressistes, de préparer l'alternative au Parti Travailliste et au MSM.
1: À une question d'un journaliste, Paul Béranger a confirmé être en contact avec Nando Boda, Rama Valaïden et Patrick Belcour. Il a également indiqué que la prochaine conférence de presse du FMP portera sur le dossier Chagos. Le Premier ministre était, lui, dans sa circonscription, la numéro 5 hier soir, pour officialiser la réouverture du stade Rabindranath Gaberen à Triolet. Une remise en service marquée, bien évidemment, par un match de gala avec plusieurs jeunes sur le terrain, mais c'est un sujet qui touche surtout les plus âgés qui a retenu toute l'attention. Le docteur Navin Angoulam s'est longuement exprimé dans son discours sur la fameuse réforme des pensions. Il a encore une fois évoqué le caractère insoutenable du système qui a longtemps fonctionné à Maurice et il s'est appuyé cette fois sur un rapport du FMI datant de 2015, ce même rapport qui stipulait que si cela perdurait, en 2050, la pension, ça aurait été 8% de notre PIB. Eh bien, le FMI s'est manifestement trompé puisque selon le Premier ministre, on a déjà dépassé la barre des 8% aujourd'hui.
2: Le Zulam, vous pouvez dire ça, les Ongors, les leaders de l'opposition. Vous dites, moi, quand vous amenez un dictionnaire, moi, qui veut dire insoutenable. Vous connaissez qui a IMF dit, 2015, dit ça, hein. Il dit qu'en 2050, si continuez comme ça, nous vous payez 8% du PIB, juste nos pensions. Il dit, en 2050, vous faites ce que vous connaissez, en 2025, l'infini dépasse 8%, mais 8,1%. Mais qui m'a au pays ça? Vous connaissez en 2010, pension, tu peux coûter nous 5,97 milliards. Aujourd'hui, on connaît combien? 55 milliards roupies. Et projection, si en 2035, nous pas fait un an, il peut coûter nous 100 milliards.
1: Le Premier ministre a aussi parlé des effets de la guerre au Moyen-Orient sur les importations qui sont devenues plus chères. Selon lui, la STC qui importe le pétrole, le gaz, le riz ou encore la farine a vu sa dette grimper à 3,2 milliards de roupies à cause de ce conflit. Tout cela complique la situation économique mauricienne, a-t-il insisté avant d'ajouter que son gouvernement fera tout pour transformer le pays. Et cela passe forcément par la concrétisation du prochain budget, le deuxième de ce mandat. Le docteur Navin Ramoulam présidera de ce fait un comité économique du Conseil des ministres chargé de finaliser le Finance Bill, le texte qui donnera force de loi aux mesures budgétaires. C'est ce qu'a avalisé hier le Conseil des ministres. La première réunion de ce comité aura lieu mercredi prochain, le 8 juillet. Le Conseil des ministres a également pris note de la nomination de l'ancien juge Vinod Boulel comme nouveau président de la Constitutional Review Commission. La commission qui ne s'est pas encore officiellement réunie, mais qui connaît déjà un changement à sa tête, puisque c'était l'ancien chef juge Bernard Sikuen qui avait été nommé président en janvier. 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

0: fait 3 jours que les nouvelles subventions sur une série de produits de première nécessité sont en vigueur. On parle là du thon en conserve, du corned beef, du corned mouton, du lunch and meat, des céréales, des pâtes spaghetti, des produits sanitaires ou encore des produits pour bébés. Toutes ces denrées vendues à des prix réduits grâce au mécanisme de Purchasing Power Shield annoncé dans le budget. Et les premiers effets ont déjà commencé à se faire sentir selon certaines grandes surfaces, comme celle que vous avez visitée chez Aline Herbon.
1: Dans ce supermarché, l'affluence est plus importante que d'habitude. Un rayon en particulier attire l'attention, celui des boîtes de thon en conserve, largement concernées par ce bouclier de pouvoir d'achat. Les clients achètent désormais 2 unités là où ils n'en prenaient qu'une auparavant, nous confie le propriétaire.
2: On espère avoir une meilleure vente d'ici la fin du mois. C'est un bon commencement, mais on attend un peu plus pour nos clients. On va faire le pour et le contre jusqu'à pouvoir faire plaisir à tous nos clients.
1: Le personnel de rayon évoque, lui, une situation à double tranchant. Si certains produits ont vu leur prix baisser grâce aux subventions, d'autres non concernés par cette mesure ont dans le même temps enregistré une hausse.
3: Depuis le matin, là, fin arrive, malin 5, fin faire. Et n'a plus beaucoup de mouvement qui d'habitude, plus de monde.
4: Ça va l'aide changer un peu. Maintenant, on est bien content, qui tourne bien baissé, il n'a pas de projet lentille, mais il fait un moche. Mais pas tout client, il y a un client qui dit A, il y a un client qui dit B. Voilà.
1: Du côté des clients, les avis sont plus nuancés. Si M. Pilet salue une mesure qu'il juge bienvenue, qu'il associe à la conjoncture économique et monétaire, Mme Imrit estime pour sa part que les prix restent globalement pareils. D'autres consommateurs se montrent, quant à eux, plus critiques.
5: C'est une des bandes premières qui me félicite sa gouvernement pour prendre des choses pareilles. Surtout quand nous connaissons une devise très dépréciée vis-à-vis de la foreign currency. Et qui se continue pareil et pas les yeux détractés pour certaines bandes personnes.
6: Pour moi, franchement, il y a une banque qui met 14 roupies par tout le monde qui servit sa banque morte. Hein.
7: Un prix là, on sert. Et il varie de supermarché à supermarché. Donc, elle a encore beaucoup à faire.
8: Du 19 à 17 roupies. Bien, du coin, nous pouvons vivre. Nous-mêmes. Qui dit BBC et dit BBC pour ici, pour y commander de l'autre côté. Moi, Richard, je n'ai pas mangé boîte de sardines. Nous comptons un bout de la viande, poule, nous faisons les fois aussi. Nous baissons un peu pour tout le monde qui tue. Parce que c'est ça qui nous a baissé, pour y nous léger.
1: Reste désormais à savoir si cette hausse dans la consommation observée en magasin se confirmera dans la durée ou s'il s'agit simplement d'un effet de lancement des nouvelles subventions.
0: En France, la plateforme Uber a été condamnée par le tribunal des activités économiques de Paris pour concurrence déloyale. En cause, une campagne publicitaire lancée au printemps 2025 dans laquelle l'entreprise utilisait le célèbre lumineux installé sur le toit des taxis parisiens, remplaçant la mention « taxi parisien » par « Uber parisien ». Le tribunal estime que l'application a indûment profité de la notoriété des taxis et a entretenu une confusion entre les activités de taxi et de VTC, qui relève pourtant de cadres juridiques distincts. L'entreprise devra cesser d'utiliser ce visuel sous peine d'une amende de 50 000 euros par infraction et verser 40 000 euros de dommages et intérêts à 2 syndicats de taxi. Uber souligne de son côté que cette décision ne remet pas en cause la légalité de son service Uber Taxi. 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
10: Bon après-midi à tous. La Coupe du Monde à 2026, au terme d'un match complètement fou, l'Albi Céleste est venu au bout du Cap-Vert 3-2 après prolongation. Lionel Messi a ouvert le score avant l'égalisation de Duarte à la 82e minute. Lisandro Martinez a pensé offrir la qualification aux siens, mais Cabral a aussitôt remis les deux équipes à égalité. Finalement, Borès a inscrit un but contre son camp à la 111e minute. Score final 3-2. 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L'Albi Céleste affrontera désormais l'Égypte en quart de finale mardi le 7 juillet. Parlant d'Égypte, les Pharaons, eux, ont éliminé l'Australie au tir au but 4-2 après un match nul, un partout. Achour avait ouvert le score à la 3e minute avant l'égalisation australienne sur un but contre son camp de Hani. Après un match serré jusqu'au bout, les Égyptiens ont fait la différence et poursuivent leur aventure dans ce mondial 2026. La Colombie s'est imposée face au Ghana 1-0 ce matin et décroche son ticket pour les 8e de finale. L'unique but de la rencontre a été inscrit par John Arias à la 14e minute. En ce 8e, En huitième de finale, la Colombie retrouvera la Suisse.

0: mardi le 7 juillet. Et pas de pause dans le spectacle, place désormais aux huitièmes de finale. À 21h sur Sports Eleven, le Canada affronte le Maroc. Les Canadiens arrivent en confiance après leur qualification face à l'Afrique du Sud en 16e. Écoutons le sélectionneur canadien Jesse March.
1: We're excited for the moment. We wanted to get to a point in the tournament where we were playing against some big opponents, and Morocco is exactly that. When you talk about Morocco, you're talking about a team with incredible individual talent, really well organized, a great structure, but yet fluidity in which they play, which I think really accesses the quality of their players. And the results have meant that the confidence that they have right now, like we know we're in for a massive challenge against a really talented team.
0: En face, les Lions de l'Atlas ont faim après avoir croqué le Pays-Bas en 16e. Ils ne comptent pas s'arrêter en si bon chemin. Sur papier, le Maroc, demi-finaliste de la dernière édition, s'avance avec son statut de favori. Réaction du sélectionneur marocain Mohamed Mouabé.
2: Bien entendu, ce qui va être super important, c'est qu'on soit à notre niveau. Et je l'ai dit plusieurs fois, le niveau qu'on a montré lors des premiers matchs va pas nous faire gagner le match de demain. Ce qui va nous faire gagner le match, c'est ce qu'on montrera sur le terrain. Donc, il va falloir qu'on soit concentré, appliqué. J'ai passé beaucoup de temps à analyser, et même peut-être plus que les autres équipes à analyser le Canada. Donc, je peux pas vous en dire plus sur le scénario.
0: À 1h du matin, place à un choc historique entre le Paraguay et la France. Les souvenirs du duel de 1998 refont surface, avec notamment les images de José Luis Chilavert et Laurent Blanc qui devraient encore planer sur cette rencontre. Le Paraguay arrive lancé après avoir éliminé l'Allemagne, mais la France a répondu fort en 16e avec une victoire nette face à la Suède 3-0. Avec Mbappé, Olivier, Dembélé, Doué ou encore Barcola, les Bleus s'avancent clairement parmi les grands favoris de la compétition. Réaction à présent du coach français Didier Deschamps sur cette rencontre.
3: 8e de finale d'une Coupe du Monde, ils ont battu l'Allemagne. Donc, vous allez me dire, oui, peut-être certains vont dire l'Allemagne est meilleure. Mais à l'arrivée, c'est qui est qualifié? C'est le Paraguay. Donc, ils vont jouer leur coup à fond. Ils n'ont rien à perdre. Nous, piège, pas piège, on sait très bien où on est et notre objectif de passer cette étape. Forcément, ce niveau de la compétition, il y a du répondant et plus on monte, et la qualité, nous, on connaît la nôtre, mais en face, elle augmente aussi, quoi.
0: En bref, mondial en record pour Lionel Messi, buteur face au Cap-Vert. L'Argentin porte désormais son total à 20 buts en Coupe du Monde et repasse devant Kylian Mbappé 18 buts. Ce dernier aura l'occasion de réagir lors du 8e de finale de l'équipe de France face au Paraguay plus tard dans la nuit. En bref, encore, André Onana ne rejouera pas à Manchester United cette saison, comme attendu, le gardien camerounais de 30 ans a une nouvelle fois été prêté à Trabzonspor sur ce mercato estival sans option d'achat. En tennis à Wimbledon, Jannik Sinner s'est qualifié pour les huitièmes de finale après sa victoire en 3-7 contre Brooksby. Il affrontera le japonais Shintaro Mochizuki. Notez aussi la qualification de Novak Djokovic. Chez les dames, Aryna Sabalenka s'est imposée face à Yelena Ostapenko 6-4, 6-4. La numéro 1 mondiale défiera Naomi Osaka au prochain tour. Et voilà, fin de ce journal. Bon appétit si vous passez à table. Restez à l'écoute avec Nikita.
4: Merci beaucoup, Marine.
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À midi passé de 18 minutes, Jove donne la lecture des avis d'obsèques. On nous prie d'annoncer le décès de Madame Marie-Lise Dyson. Le décès de Madame Marie-Lise Dyson, née Luison, aussi connue sous le nom de Madame Marie-Lise, âgée de 73 ans. Le convoi sortira de la chapelle d'Elienson à la Route Royale Beaubassin, aujourd'hui à 13h15, pour se rendre dans l'église de la Visitation, à Vacquois, et de là au crématorium de Trois-Monts.

Mamelle. Le décès de Monsieur Jacques Moïse Claude Couty. Le décès de Monsieur Jacques Moïse Claude Couty, aussi connu sous le nom de Claude, habitant au numéro 11 à Barclay, à Limsum, à Beaubassin, âgé de 83 ans. Le convoi sortira de la chapelle ardente d'Elianson à la route royale Beaubassin, aujourd'hui à 13h30, pour se rendre dans l'église adventiste de Beaubassin et de là au cimetière de Saint-Martin-Montroche. Le décès de Madame Marie-Annick Norbert. Le décès de Madame Marie-Annick Norbert, née Nana Moutou, aussi connue sous le nom de Annick. Le convoi sortira de la chapelle ardente de Mourat à la route royale Petite Rivière, aujourd'hui à 13h30, pour se rendre à l'église Sainte-Marie-Madeleine à Pointe-aux-Sables et de là au cimetière de Bigara. Le décès de Monsieur Joseph Joyce Labelle. Le décès de Monsieur Joseph Joyce Labelle, aussi connu sous le nom de Jack, âgé de 61 ans. Le convoi sortira de son domicile à l'avenue Labelle à Palmar, aujourd'hui à 14h, pour se rendre dans l'église Saint-Dominique à Quatre Cocos et de là au cimetière de Trou-de-Douce. Et on nous prie d'annoncer le décès de Madame Marie-Isabelle Désirée Prévos. Le décès de Madame Marie-Isabelle Désirée Prévos, née Ravina, aussi connue sous le nom de Isabelle, âgée de 46 ans. Le convoi sortira de chez sa grand-mère, Madame Annie Goulam Singh, au numéro X2, Xignas, résidence Barclay à Beaubassin, aujourd'hui à 15h, pour se rendre dans l'église adventiste à City Barclay, et de là, au cimetière de Saint-Georges à Petite-Rivière. À toutes ces familles endeuillées, la MBC présente ses plus vives sympathies.

C'est parti avec les nouvelles du temps pour vous sur RMA ainsi que AM. Et on démarre avec la situation générale pour Maurice. Un courant d'air léger à modéré circule sur la région. Et les prévisions pour les prochaines 24 heures, du beau temps cet après-midi, avec une maximale qui sera supérieure à la moyenne, avec 21 à 24 degrés sur le plateau central, et entre 26 et 29 degrés dans les régions côtières. Et le temps restera essentiellement beau durant la nuit, ainsi que demain matin, avec une minimale qui variera entre 14 et 17 degrés sur le plateau central, et entre 19 et 21 degrés dans les régions côtières. Le vent du secteur S de 10 à 20 km par heure s'affaiblissant graduellement dans la soirée. La mer agitée au-delà des récifs avec des houles du sud-ouest l'ordre de 2,50 m. Information supplémentaire, un système frontal suivi d'un assez fort anticyclone s'approche par le sud-ouest entraînant un temps venteux et relativement froid sur notre région. Et une basse de température d'environ 3 degrés est prévue à partir de mardi. Les marées hautes cet après-midi 15h57 et demain matin 3h18, les marées basses ce soir 21h35 et demain matin à 10h10. Le coucher de soleil prévu à 17h42, quant au lever du soleil demain matin, ça va être à 6h46. Les nouvelles du temps pour Rodrigue. La situation générale, un courant d'air modéré circule sur la région. Et les prévisions pour les prochaines 24 heures, plutôt ensoleillées. Cet après-midi, la maximale sera entre 24 et 27 degrés. Et il fera essentiellement beau durant la nuit ainsi que demain matin avec une minimale qui sera entre 19 et 21 degrés. Le vent soufflera du secteur S à environ 25 km par heure avec des pointes de 50 km par heure s'affaiblissant graduellement durant la nuit. La mer agitée au-delà des récifs avec des houles du sud de l'ordre de 2,50 m. Et information supplémentaire pour Rodrigue également, un système frontal suivi d'un assez fort anticyclone s'approche par le sud-ouest, entraînant un temps venteux et relativement froid sur la région. Et une basse de température d'environ de 3 degrés est prévue à partir de mardi. La pluviométrie durant les dernières 24 heures, poids de canon plein de corail, patate Théophile et rivière banane à 0,0 mm. Les marées hautes. Cet après-midi, 15h17 et demain matin à 3h19, les marées basses ce soir 21h15 et demain matin à 9h41. Le coucher de soleil prévu à 17h20, quant au lever du soleil demain sur l'île Rodrigue, ça va être à 6h22.

Et on clôture cette page météo avec les nouvelles du temps pour Saint-Brandon. La situation générale, un courant d'air modéré circule sur la région. Et les prévisions pour les prochaines 24 heures, le temps sera mi-couvert cet après-midi avec des ondées occasionnelles. La température maximale sera d'environ 28 degrés et fera essentiellement beau durant la nuit ainsi que demain matin avec une minimale qui sera d'environ 22 degrés. Le vent soufflera du sud-est à environ 30 km par heure avec des rafales de l'ordre de 50 km par heure. La mer agitée au-delà des récifs avec des vagues de l'ordre de 2,50 m. Les marées hautes cet après-midi 15h59 et demain matin à 3h22. Les marées basses ce soir 21h52 et demain matin à 9h53. Le coucher de soleil prévu à 17h41. Quant au lever du soleil demain matin sur Saint-Brandon, ça va être à 6h31. Et voilà, chers auditeurs, c'était les nouvelles du temps pour vous sur RM1 ainsi que AM1.

Leakage Central Electricity Board, le CEB, avise les abonnés de Poudre d'eau Hamlet et l'Espérance Python que la fourniture d'énergie sera interrompue de 8h30 à 15h ce dimanche 5 juillet demain en raison des travaux urgents et la fourniture sera rétablie sans préavis à l'achèvement des travaux. Les abonnés de Rivière-du-Rempart dans les environs de la Route Royale, Cockingburg, Winners, Fokkerbucks et MCB que la fourniture d'énergie sera interrompue de 8h30 à 16h toujours demain dimanche 5 juillet en raison des travaux urgents. Et la fourniture sera rétablie sans préavis à l'achèvement des travaux. Et les abonnés de Coirati, Bois Pignolé et Terre Rouge, dans les environs de Bois Marchand, Mademoiselle Laure, Borot Lane, la croisée Montaille Longue, Morcellement Bossawan, Morcellement Tara, Cité Doul, Baptiste Lane, Morcellement Sheikh Dawood, Morcellement Chavry et Morcellement Richwood sont avisés que la fourniture d'énergie sera interrompue de 8h30 à 16h30, toujours demain, dimanche 5 juillet, en raison des travaux urgents. Et la fourniture sera rétablie sans préavis à l'achèvement des travaux. Le CEB présente ses excuses à tous ceux affectés par ces coupures et les prie de bien vouloir prendre les dispositions nécessaires.

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Bonjour à toutes et à tous, bienvenue dans Sports & Beats qui démarre aujourd'hui. Exceptionnellement, ce sera que des beats, que de la bonne musique pour partager avec vous. On va être ensemble jusqu'à 14h. Bon appétit, tout du monde qui est à table. Nous avons démarré en musique avec Vita aux côtés de Slimane avec Ça va, ça vient. Et oui, un hit sorti en 2019. Je vous propose de replonger dans les hits des années 2000, cette fois-ci avec Vanessa Carlton, un titre que j'adore moi-même. C'est A Thousand Miles et on y va. Bon samedi à vous, portez-vous tous bien. C'est parti en musique jusqu'à 14h.

Magnifique chanson, en tout cas, pour vous mettre dans l'ambiance de démarrer l'émission. C'est parti direct avec du cool local, OSB avec Monas. Et oui, pour vous mettre dans un bon mood, dans ce samedi, là, midi passé de 36 minutes, laissez-moi vous souhaiter un bon week-end.

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1: La suite en musique, pour vous, on change de genre musical, elle cartonne depuis un bon moment, c'est Olivia Dean, extrait de son album The Art of Loving, bien sûr, évidemment quand je parle d'Olivia Dean, je vous parle bien de Who'll be the man I need. Et juste après, vous allez retrouver cette grande dame, Whitney Houston.

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Alicia Keys aux côtés de Usher avec My Boo. Et oui, allez, on continue en musique et cette fois-ci, attention, j'ai choisi de replonger dans la playlist au répertoire des UB40 avec Where Did I Go Wrong. Et on y va.

Allez, une petite dernière avant de clôturer notre première heure de Sports & Beats ce samedi sur RM1. Collab entre Yael et Gabriella Richardson, c'est parti avec 100 Miles.

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1: Bonjour à tous, il est 13h.
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Il est 13h passé de 1 minute et oui, on est ensemble en ce premier samedi du mois de juillet. Ben, j'espère que vous profitez pleinement de votre week-end, que vous soyez en mode détente à la maison, en famille ou peut-être sur la route pour aller travailler ou simplement vous tchac-tchacquer un petit peu. Je vous souhaite à toutes et à tous un samedi lumineux, doux et rempli de bonnes ondes. Et pour lancer notre deuxième heure, on va souffrir un moment de pure émotion avec une chanson intime, touchante et pleine de tendresse, signée par l'une des artistes préférées des Français. Hein. C'est la charmante Louane avec son titre Maman. Très beau samedi à l'écoute de RM1 Sports & Beats avec Nikita.

La suite, c'est Bastia avec son titre Perfect, Murder pour vous. Alors, aujourd'hui, comme je vous ai dit précédemment, c'est un format un peu spécial. Pas de professional winner, pas de cause, pas de direction la capitale, pas de débat. C'est que de la musique, rien que de la musique pour vous. Hein. On est passé à warm-up géant pour votre week-end. Là. Le meilleur de la musique pour vous. On va laisser les basses parler pour nous aujourd'hui. Là, c'est Perfect Murder de Bastia. Juste après, Nestlé qui est en ce moment à l'île Maurice pour Maurice Rodrigue pour des tournées dans l'océan Indien. Là. Je sais que ce soir, elle joue ici. C'est parti avec Je veux de Nestlé et suivi de Kehlani avec son Undercover. Profitez bien de la bonne musique sur RMA.

à nos héros du quotidien de Soprano. À petit à savoir, cette chanson est sortie en plein cœur de la période de la crise sanitaire, de la pandémie. C'était, on va dire, ce titre, un hymne pop urbain ultra positif et entraînant, taillé justement pour redonner la force. Et justement, c'était en hommage vibrant aux héros du quotidien. Soprano ne parle pas des super-héros avec des capes, là, mais des soignants, des éboueurs, des caissiers, des routiers et toutes les personnes ordinaires qui ont fait tourner le monde avec courage à cette période de la pandémie Covid-19. Les héros du quotidien, ceux qui étaient sur les premiers fronts, qui devaient aller travailler. Allez, Léa Michel avec son titre Run to You, suivi de Hola Señorita, Maître Gims aux côtés de Maluma.

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c'est du Jennifer qui nous interprète du France Gall pour vous. Si maman, si, il est 13h passé de 37 minutes. On continue à partager de la bonne musique aujourd'hui. Comme je vous ai dit, on va laisser les basses, les rythmiques, les guitares, les claviers parler pour nous sur les ondes de RM1. Vous êtes bien dans Sports & Beats avec Nikita. Direction cette fois-ci le Portugal avec Suarez pour Keteva, suivi de Kelly Clarkson avec Because of You.

Du bon R&B pour vous avec Kelly Rowland, avec son titre Stall. Il nous reste plus qu'une dizaine de minutes. Ça va tellement vite l'heure. Presque la fin de l'émission Sports & Beats aujourd'hui. Exceptionnellement que de la bonne musique, pure musique pour vous. Là, je propose Vance Joy avec son titre Missing Piece. Du mal.

est l'heure pour moi de vous dire au revoir. Vous laissez entre les bonnes mains de Nathan Virasamy. Le top 20 de R1 arrive. On clôture avec du local. Billy Gunn, son tout dernier, réclame une finie. Gros bisous à tous et bon samedi.

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1: Bon samedi à tous, il est 14h. 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
2: Bon début d'après-midi à vous tous, quel plaisir de vous retrouver enfin aujourd'hui pour notre top 20 de RM1. Eh ben oui, hein, ce samedi 4 juillet, j'espère que ça va bien de votre côté, que vous passez un bon moment. Ça fait longtemps qu'ils nous prennent faire nos top 20 et là nous réunis encore avec la sélection, le classement et il y aura des sorties, des nouvelles entrées, des propositions, enfin tout pour vous accompagner en ce samedi après-midi. J'espère que ça va bien, bonne équipe de travail, bon courage à vous. Vous nous écoutez dans les supermarchés, dans les malls, dans les magasins, sur la route aussi, en voiture, vous nous écoutez. Passez un très bon moment avec Nathan jusqu'à 16h. Alors, le classement n'est pas encore définitif. C'est vous qui avez le pouvoir de faire monter votre chanson préférée jusqu'à la première place. Votez dès maintenant pour vos titres favoris et faites entendre votre voix. Comment faire? Ben, c'est très simple. Là, vous envoyez top 20, espace le code de la chanson que je vais énoncer à chaque fois que je vais donner le titre et l'artiste. Et vous envoyez le tout sur Mighty Mobile. C'est 82-83, MTL 84-48 et pour Chili 83-84. Mighty Mobile 82-83, MTL 84-48 et pour Chili 83-84. Le top 20, c'est maintenant. Et avant de démarrer le classement, deux titres comme d'habitude qui quittent le classement. Et cette semaine, c'est Kygo, Khalid et Griffin, Save My Love. Et ensuite, Callum Scott, malheureusement, en featuring H avec le code 29 qui quitte le classement cette semaine. Le titre, c'est Unsteady. On va écouter les deux titres. Et entre-temps, vous pouvez également commencer à prendre vos téléphones, à voter. Un petit moment. On s'équipait qu'on dire body. Hein? Donc, en tous les cas, notez bien pour Mighty Mobile 82-83, pour Intel 84-48 et pour Chili 83-84. Et nous avons quand même notre voucher remporté d'une valeur de 2000 roupies offert par le magasin Inski. Et ben oui, ça continue. On va découvrir le gagnant la semaine prochaine. Et ben oui, il faudra voter. Donc, on y va tout de suite. Save My Love et Unsteady. C'est maintenant le top 20 jusqu'à 16h avec Nathan.
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1: Voilà les deux titres qui quittent le classement cette semaine. C'est My Love, Kygo, Khalid et Griffin. Unsteady, signé Callum Scott. 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
1: Allez, c'est reparti pour votre top 20 cette semaine, non, ce samedi 4 juillet 2026. Vous comprenez également, envoyez-nous un petit message sur le 5253-8484, 5253-8484, nous faire un petit coucou, oui, pourquoi pas, dis-nous qui peut

0: faire, comment on peut organiser ce samedi après-midi en écoutant de la bonne musique. Je vous le rappelle, ce sont les hits 2026, hein, les meilleures chansons, bien dansées, là, c'est en coupe et danser. Écoutez-nous, surtout n'oubliez pas de voter, envoyez top 20, espace le code de la chanson 82-83, vous envoyez ça sur, si vous avez le réseau Mighty Mobile, et MTL 84-48, et pour Chili 83-84. On y va pour le numéro 20, 4 places de perdu depuis la dernière fois, c'est Jérémy Frérot. Ah ben justement, le titre, c'est Frérot. Et le code pour voter, c'est le top 20, espace 36. Allez, on y va, tout de suite. Numéro 20.
1: Numéro 20.

0: C'était Jérémy Frérot avec le titre Frérot et le code pour voter, c'est top 20. Espace 36, on y va tout de suite pour le numéro 19. L'île aux trésors, ce sont les enfoirés. Le tout nouveau titre d'ailleurs, classé au numéro 19 cette semaine. Et le code pour voter, c'est top 20. Espace 31, je vous le rappelle encore une fois, Mighty Mobile. C'est au 82, 83 qu'il faudra envoyer vos votes. Pour MTL, 84, 48. Et pour Chili, 83, 84.
1: Numéro 19.

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1: L'île au trésor, une chanson porteuse d'espoir et de solidarité. L'île au trésor des enfoirés. À savoir que chaque année, les bénéfices des enfoirés sont reversés au Resto du Cœur, une cause solidaire en France. 14h18. Allez, on continue notre belle aventure, cette fois-ci avec les Maroon 5. Le titre, c'est Heroine. C'est leur tout nouveau titre d'ailleurs qui poursuit leur belle aventure. Aventure musicale. Les Maroon 5 cumulent plusieurs milliards d'écoutes en streaming et restent l'un des groupes pop les plus populaires. On va écouter ça tout de suite. Nouvelle entrée cette semaine. Heroine Maroon 5. Le code pour voter, c'est le top 20 espace 46, classé au numéro 18. N'oubliez pas, si vous voulez faire grimper les Maroon 5 dans le classement, il vous suffit de taper top 20, voilà, top 20, tout attaché, TOP, le chiffre 20, et ensuite vous mettez votre espace, un espace, et vous mettez 31, voilà. Et si vous avez Mighty Mobile, c'est sur le 82-83 qu'il faut envoyer, et pour MTL, 84-48, et pour Chili, 83-84. Allez, on y va tout de suite au numéro 18.
2: Numéro 18.

0: Une rencontre inattendue entre deux univers musicaux. Cette collaboration réunit la sensibilité de Lara Fabian et le style R&B de Taïk. Beaucoup d'émotions dans cette magnifique chanson. Le titre, c'est « Je te pardonne », une petite nouveauté pour vous sur RM1 dans votre top 20. 14h22. Voilà, non, à cause de moi, c'est-à-dire 4h du matin, 4h22 le matin. Donc là, c'est 14h. Voilà. En tous les cas, bon samedi à vous. Et aussi, vos messages, on les reçoit sur le 52-53-8484. Nous avons qui ? Eh bien, Dalida, qui fait un petit coucou, comme d'hab, à Ayen, et Christopher, et toute la famille. Shelley, qui travaille en ce moment. Bon courage à vous, Shelley. Ainsi, on salue vos collègues. Manzaoli. En tous les cas, bon samedi, gros bisous. Allez, c'est parti. Numéro 17, je te pardonne.
1: Numéro 17.

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1: Je te pardonne, Taïk et Lara Fabian. Le code pour voter, c'est top 20 espace 45. Vous envoyez le tout pour Maïté Mobile en 82, 83 pour MTL, 84, 48 et pour Chili, 83, 84.
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1: nouvelle entrée cette semaine. Passez au numéro 17. Allez, on poursuit une collaboration cette fois-ci qui apporte beaucoup de soleil à notre classement. Amadou et Mariam sont l'un des duos africains les plus célèbres au monde. Voici Ma chérie, un titre chaleureux qui donne envie de voyager, classé au numéro 16 cette semaine. Et le code pour voter, c'est top 20, espace 44. Et vous savez quoi faire. Donc vous envoyez le tout. Hein, donc pour Mighty Mobile, 82, 83 pour MTL, 84, 48 pour Chili, 83 et 84. Allez, on y va tout de suite au numéro 16, ma chérie.
2: Numéro 16.

0: Crème.
1: Numéro 15. Allez, une nouvelle version d'un immense classique latino. La camisa negra, signée Elliott, numéro 15. Le code pour voter, top 20, espace 30. Excellente écoute, bienvenue dans votre top 20.

0: Ah bah oui, la camisa negra de Juanes a marqué toute une génération. Et ça revient aujourd'hui dans une version revisitée. Elliot, la camisa negra, classée au numéro 15. Le code pour voter plutôt, c'est le top 20. Donc TOP 20, espace 30. Allez, nous on poursuit dans notre classement. Alors, au numéro 14, on a qui ? Eh bien, on a au numéro 14 l'un des nouveaux visages de la pop britannique. Miles Smith s'est fait connaître d'ailleurs grâce aux réseaux sociaux avant de conquérir les radios internationales. Place à My Mess, une chanson pleine d'émotions, classée au numéro 14. 3 places de gagné d'ailleurs, comparé à la dernière fois. Et le code pour voter, c'est le top 20, espace 43.
1: Numéro 14.

0: My Mess, Miles Smith. Je vous rappelle le code pour voter, c'est le top 20, espace 43. Allez, direction une ambiance pop moderne, cette fois-ci avec Zylo, qui fait partie de cette nouvelle génération d'artistes qui séduisent grâce au streaming. Voici On My Mind, bonne écoute. Zylo, le code pour voter, top 20, espace 27, classé au numéro 13.
1: Numéro 13.

0: Zylo, On My Mind. Classé au numéro 13 cette semaine et le code pour voter, top 20, espace 27. Allez, petit rappel, comment on fait pour voter? C'est tout de suite.
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0: 14h, passé de 42 minutes. J'espère que ça va bien de votre côté. Bon samedi à vous tous et bon courage à celles et ceux qui bossent en ce samedi. Évidemment, Zoroli. Et nous, on est là justement avec la bonne vibe. Ça nous met dans la joie, la bonne humeur. Voilà. On met avec du peps hein, pour nous capables d'affronter ce samedi après-midi. Hein, que vous soyez en famille ou tranquillou à la maison. Fini fait l'ouvrage pour organiser Fofo. Et prépare le dîner. Et là, en attendant, vous écoutez de la musique. Ouais, ça va bien. Bon samedi à vous. Allez, comment faire pour voter? C'est simple. C'est simple. Alors, pour On My Mind, par exemple, si vous souhaitez... donc là, il est classé au numéro 13. Alors, vous dites... Bon, Marie-Céry, elle est là. Ben, nous donnez un petit coup de pouce, nous fallait grimper. C'est super simple. Vous envoyez top 20. Donc, vous écrivez top 20. Espace le code. Donc, ça, là, c'est le 27. Et vous envoyez le tout pour sur le 82-83 pour Mighty Mobile. Et MTL 84-48 et pour Chili 83-84 et vous envoyez, voilà, c'est fait. Le maximum de personnes qui votent, ben, pour, par exemple pour Zylo, ben, il aura quand même une chance de grimper dans le classement. Voilà, c'est comme ça que ça se passe. Allez, nous on continue, oui, pourquoi pas. Nous sommes arrivés au numéro 12. Alors, Rita Ora retrouve les classements avec une collaboration très attendue. Le DJ brésilien Zub est devenu mondialement connu grâce à ses productions électro. Voici le titre If That's Not Love. Ben c'est quoi? Ben c'est Zub, Rita et Ora. Rita Ora et Zub. Ben, les codes pour voter, ben, c'est top 20, toujours top 20, n'oubliez pas, espace 42. Donc là, il est classé au numéro 12, quand même une place de gagné comparé la semaine d'avant. Voilà, on va écouter ça. 14h44, n'oubliez pas aussi vos messages, 5253-8484, n'hésitez pas à faire un petit coucou, un souhait d'anniversaire qui vous voulez. D'ailleurs, on en profite pour souhaiter un joyeux anniversaire à celles et ceux qui fêtent leur anniversaire aujourd'hui. La Bocolina, beaucoup peut organiser, faux, parce qu'il est tenté au bal Bobis, voilà. Hein, donc, il a un coup de coiffer, il a un peu organisé, faux, organise cheveux, linge, voilà, qui fait l'anniversaire tantôt. En tous les cas, profitez bien, bon samedi à vous tous. Allez, If That's Not Love, Zub, Rita Ora, c'est pour vous sur RM1, 14h45, numéro 12.
2: Numéro 12.

0: Allez, n'oubliez pas de voter pour Zub, le DJ Rita Ora et le titre If That's Not Love. Et le code pour voter, c'est le top 20-42. Allez, on continue de notre classement dans quelques secondes. Je vous laisse avec ceci.
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0: 14h50.

30, dans moins de 10 minutes, ce sera le Flash Info. Alors par contre, à partir de 16h, exceptionnellement aujourd'hui, ce sera Olivier Nin que vous allez retrouver pour Chill and Notes. Allez, on y va, on continue. Nous sommes arrivés au numéro 11. Voilà, voilà. Et le temps passe vite. Hein. J'espère que vous avez pu voter. Surtout, n'oubliez pas, hein, c'est super important de voter. Parce

0: partie avec une étoile montante de la pop anglaise. Ah, c'est Miniweb qui est reconnu pour ses chansons pop au texte très personnel. Le titre Ends in Y. Le code pour voter, ben c'est top 20, espace 25. On va écouter ça tout de suite.
1: Numéro 11. 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

0: Allez, on entre maintenant dans le top 10 avec une collaboration qui fait beaucoup parler d'elle. Jennie, membre de Blackpink, s'associe ici à Tame Impala, créant un mélange original entre pop et rock psychédélique. On va écouter ça tout de suite au numéro 10 avec le titre Dracula. Le code pour voter, c'est le top 20 37 et juste après, ce sera le flash info. Allez, on va écouter ça tout de suite. Numéro 10.
1: Numéro 10.

Tame Impala avec Jenny, le titre Jugla, 14h58. Allez, on va écouter le numéro 9 avant le flash, comme d'habitude. C'est le titre Joyce Jonathan, classé au numéro 9 cette semaine. Le code pour voter top 20, 38. Numéro 9. Comme

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1: Bon après-midi à vous tous, il est 15h.

0: On fait tout de suite le point sur l'actualité avec Hachi Battu. Bon après-midi à vous, Hachi.
1: Bon après-midi, Nathan. Bon après-midi à tous. Le gouvernement réaffirme son engagement en faveur de l'économie verte. Lors du post-budget debrief avec les jeunes qui se tient actuellement à Eben, le junior minister des finances, Taneshwar Damri, et le junior minister de l'agro-industrie, Fabrice David, reviennent sur les principales mesures du budget. Fabrice David a souligné que Maurice dispose d'un important potentiel en matière d'énergie renouvelable. Il a rappelé que le gouvernement poursuit ses investissements dans les panneaux solaires. Ainsi, 1 000 maisons de la NHDC seront équipées de panneaux solaires. Par ailleurs, une enveloppe de 200

0: 570 millions de roupies est prévu pour financer l'installation de panneaux solaires chez 11 000 foyers au cours de 3 prochaines années, avec une aide pouvant atteindre 75 000 roupies par foyer. Le leader du Front militant progressiste, Paul Béranger, a lui vivement critiqué le budget et le Finance Bill lors d'une conférence de presse ce matin. Selon lui, les mesures annoncées pénaliseront les ménages modestes et les PME, tout en exposant Maurice à un risque de stagflation avec une hausse des prix sans véritable relance économique. Paul Béranger accuse également le Premier ministre d'avoir induit la population en erreur sur la réforme de la pension universelle. Il estime ainsi que le budget n'apporte pas de réponse suffisante aux défis lié à l'énergie et au port. Il a par ailleurs confirmé être en contact avec Nando Boda, Rama Valaïden et Patrick Belcourt. Le ministère de la Santé et du Bien-être renforce la formation des futurs médecins à Maurice. Un accord de collaboration a été conclu avec l'International Institute of Medicine and Management Studies. Les étudiants en médecine de l'Institut pourront désormais effectuer leur formation clinique à l'hôpital SSR, dans les hôpitaux spécialisés et dans les centres de soins de santé primaire sous la supervision du ministère. Cette initiative s'inscrit dans l'ambition de faire de Maurice un pôle régional de formation médicale pour l'Afrique et l'océan Indien. Elle vise également à former davantage de professionnels de santé afin de contribuer à répondre aux besoins croissants en personnel dans les établissements de santé du pays. À l'étranger, la plateforme Uber a été condamnée à Paris après une campagne publicitaire controversée. Le tribunal des activités économiques lui reproche d'avoir utilisé le célèbre lumineux des taxis parisiens dans une publicité diffusée au printemps 2025 en remplaçant la mention taxi parisien par Uber parisien. La justice estime que cette campagne entretenait une confusion entre les activités de taxi et de VTC. Uber devra retirer ce visuel sous peine d'une amende de 50 000 euros par infraction et verser 40 000 euros de dommages et intérêts à 2 syndicats de taxi. L'entreprise souligne toutefois que cette décision ne remet pas en cause la légalité de son service Uber Taxi. Merci de votre attention. C'était votre flash d'information. Rendez-vous à 16h30 pour le grand journal de la rédaction.
1: Merci beaucoup, Hachi. À tout à l'heure.
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1: Bienvenue dans la deuxième et dernière partie de votre top 20, toujours avec Nathan jusqu'à 16h. Allez, comment faire pour voter? C'est très simple, vous tapez top 20, TOP 20, espace le code de la chanson. Et justement, on va faire un petit rappel et je vous donnerai également les codes. Allez, on y va tout de suite. Au numéro 20, Frérot, Jérémy Frérot, le code pour voter top 20, espace 36. Au numéro 19, L'île au trésor, Les Enfoirés. Top 20, espace 31. Nouvelle entrée cette semaine. Au numéro 18, Heroin Maroon 5. Top 20, espace 46. Nouvelle entrée également au numéro 17, directement. Hein, Taïka et Lara Fabian avec le tout nouveau titre Je te pardonne. Top 20, espace 45. Au numéro 16, Ma chérie Zao, Amadou et Mariam. Le code pour voter, c'est 44. Et au numéro 15, La Camisa Negra, Signia Elliott. Top 20, espace 30. Au numéro 14, My Mess de Miles Smith. Le code pour voter, top 20, espace 43. Zylo, On My Mind, classé au numéro 13. Et le code, notez bien, top 20, espace 27. If That's Not Love de Zub, le DJ, et Rita Ora. Et le code pour voter, c'est top 20, espace 42. Note bien, Call of Frisbee, pas oublié. Ends in White, plutôt, classé au numéro 11 cette semaine de Mini Web. Le code pour voter, top 20, espace 25. Au numéro 10, Dracula de Tame, Impala et Jenny. Le code pour voter, c'est top 20, espace 37. 37, n'oubliez pas. Et le titre qu'on vient d'écouter juste avant le flash, comme d'habitude, comme d'hab, ça c'est Joyce Jonathan, pas moi. Joyce Jonathan. Le code pour voter top 20, espace 38. Voilà, voilà. Notez bien et vous envoyez le tout pour Mighty Mobile. 8-2, 8-3. Pour MTL, 8-4, 4-8. Et pour Chili, 8-3, 8-4. Voilà, c'est très simple. Top 20, espace, le code de la chanson et vous envoyez

0: le tout sur les numéros de, que je viens de vous donner. Mighty Mobile, 82-83, MTL, 84-48, et pour Chili, 83-84. Et bien sûr, entrecoupé, on va lire vos messages. Hein, donc, un petit coucou, pourquoi pas, 52-53-84-84. Et bien, on continue notre voyage dans le top 20. Nous sommes arrivés au numéro 8. Voilà. Deux générations de la chanson française réunies sur un même titre. La rencontre entre Christophe Maé et Francis Cabrel était très attendue par leurs fans. Une chanson pleine de poésie et de belles images. On va écouter ça. C'est la boutique des rêves de Christophe Maé et Francis Cabrel. Le code pour voter, c'est le top 20 espace 34. On y va. C'est maintenant. C'est tout de suite.
1: 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Numéro 8.

Christophe Maé et Francis Cabrel. La boutique des rêves, classée au numéro 8. Le code pour voter top 20, espace 34. Allez, je vous donne un communiqué du Central Electricity Board. Et juste après, on continue notre voyage dans le top 20. A tout de suite. Communiqué du Central Electricity Board, les abonnés de Rosil, habitant dans les environs de l'avenue Boundary et l'avenue Farquhar, sont avisés que la fourniture d'énergie sera interrompue de 8h30 et ce jusqu'à 14h30. Donc 8h30 à 14h30 demain dimanche 5 juillet en raison des travaux qui

0: seront effectuées sur le réseau électrique. La fourniture d'énergie sera rétablie sans préavis à l'achèvement des travaux. Le CEB s'excuse auprès de ses abonnés affectés par cette coupure et sont priés de prendre les dispositions nécessaires.
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0: Indochine prouve une fois de plus que le groupe reste incontournable. Sorti en 2026, cette année, oui, c'est nouveau, c'est frais. Les Nouveaux Soleils est rapidement devenu un titre marquant du groupe et accompagne leur tournée. Arenato, voilà, un message d'espoir, une mélodie puissante et le titre Les Nouveaux Soleils. Le code pour voter, top 20, espace 41. Allez, on y va. Le numéro 7.

qui enchaîne les succès depuis son explosion sur les réseaux. Eh bien, c'est Alex Warren qui est passé des réseaux sociaux aux plus grandes playlists mondiales en seulement quelques années. Eh ben oui, classé au numéro 6. Et là, c'est Flo de La Vega. La vie ne vaut rien, classé au numéro 5.

0: Ah oui, une magnifique reprise d'un classique de la chanson française, Flo de la Vega. La vie ne vaut rien, classé au numéro 5 cette semaine-ci. Hein. Alors si vous voulez donner un petit coup de pouce à Flo, pourquoi pas, bah vous envoyez top 20, le code pour voter, donc top 20 espace 28, et vous envoyez au 82-83 pour My T-Mobile. 84-48 pour MTL et 83-84 pour Chili.
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0: 15h24, l'un des titres les plus festifs du classement. Le duo français Trenix est devenu célèbre grâce à ses remixes et collaborations mêlant électro et musique du monde. Alors là, je vous propose de monter le son. Voici Madane, un morceau qui fait danser partout dans le monde, classé au numéro 4 cette semaine. Et le code pour voter, c'est le top 20 espace 40. Allez, on approche de notre podium là, hein. N'oubliez pas de voter, très très important. Mighty Mobile 82-83, MTL 84-48, Chili 83-84. Je vous rappelle le code de ce titre. Top 20 espace 40.
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0: Waouh, magnifique. C'est vrai que ça fait bouger, n'est-ce pas? 15h27, Trinix. Madame, pour vous, eh bien, pour voter, vous envoyez top 20, espace le code de la chanson 40. Et vous envoyez pour Mighty Mobile sur le 82-83, pour MTL 84-48 et pour Chili 83-84. Allez, nous, on continue. Le grand retour, cette fois-ci, de Céline Dion. Eh bien, oui, classée au numéro 3 cette semaine. Dansons marque les retrouvailles entre Céline Dion et Jean-Jacques Goldman, 10 ans après Encore un soir. La chanson symbolise son retour à la scène après plusieurs années d'absence. Une chanson pleine d'espoir, d'émotion et de résilience. C'est le titre, c'est Dansons. Croyez-moi, vous allez adorer. Et surtout, n'oubliez pas de voter. Il peut grimper doucement dans le classement, classé au numéro 13. Quand même 5 places de gagné comparé à la semaine d'avant. Quand même. Et le code pour voter, top 20, espace 39. On va écouter Céline Dion tout de suite.
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0: Céline Dion avec le titre Dansons, classé au numéro 3. Le code pour voter, c'est le 39. Allez, direction la deuxième marche du podium. C'est qui, d'après vous ?
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0: Une voix unique, beaucoup de sensibilité. Voici Lost and Found. Et bien sûr, c'est Irma. Et le code pour voter, c'est Top 20, espace 35.
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1: Et voici votre numéro 1 cette semaine sur le top 20 RM1. Naïka, qui est une artiste internationale connue pour mélanger plusieurs langues et influences musicales dans ses chansons. Félicitations à Naïka qui décroche la première place du top 20 sur RM1 avec le titre One Track Mind.
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Sandrin, bon samedi, bon week-end. Je vous laisse avec Etana Malaika. À lundi matin, 4h-6h. D'ici là, prenez soin de vous. Take care. Bye bye.

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1: Bon après-midi à vous tous, il est 16h.

Four Non Blondes avec What's Up. What's Up les amis, j'espère que vous portez bien. C'est Chill & Notes jusqu'à 19h sur les ondes de votre radio. Salutations à Nathan qui était des vôtres. Vous le retrouverez lundi matin à partir de 4h. For Morning Breeze.

Par vous dans Chill & Notes, content de vous avoir à l'écoute. On va saluer notre ami, notre collègue Jamal Mutub qui est venu nous rendre visite en studio. Il a choisi d'écouter une chanson de rock voisine aujourd'hui. Et voici... Non, ça va arriver juste après Jamal. On va écouter en attendant Pierre Bachelet. Et après, ce sera rock voisine.

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3: Je vous donne lecture de ce communiqué du CEB. 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

0: Le miracle est signé Céline Dion dans Chill & Notes.
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0: Moka Maurice, il est 16h30. Le journal complet en ce samedi après-midi, on accueille Ashley Bachou en studio. Ashley, bon après-midi.
2: Bon après-midi Olivier, bon après-midi à tous.
0: Voyons d'abord les titres de cette édition avec vous.
2: Startups et énergie verte au cœur des annonces du post-budget debrief cet après-midi, avec l'ambition de faire de Maurice une Startup Nation of Africa et un plan solaire de 270 millions de roupies pour équiper 11

0: 15 000 ménages. En conférence de presse ce matin, Paul Béranger critique un budget qu'il juge dur pour les ménages et les PME, estimant qu'il manque de vraie direction économique et qu'il pourrait entraîner une hausse des prix sans réelle relance. Journée des coopératives célébrée à Port-Louis sous le thème de la paix dans le monde, avec un appel à renforcer leur contribution à l'insertion économique et à la lutte contre la pauvreté à Maurice, où le secteur compte plus de 1200 sociétés et 86 000 membres. En Iran, des milliers de fidèles rendent hommage au défunt guide suprême Ali Khamenei. Faire de Maurice « the startup nation of Africa », c'est l'ambition affichée par le gouvernement. Lors du post-budget debrief « From the Youth Perspective » organisé à Eben, plusieurs jeunes ont interrogé les membres du gouvernement sur les mesures annoncées dans le budget 2026-2027. Répondant à une question sur l'entrepreneuriat, le junior ministre des Finances, Daneshwar Damri, est revenu sur les dispositions destinées à soutenir les startups, notamment une législation dédiée et un tax holiday. Il a ajouté que ce sont les jeunes qui seront les principaux acteurs de ce projet. Nous l'écoutons.
1: Bah, start-up, c'est pas juste start-up dans le financement et art, start-up dans l'agriculture, start-up dans l'énergie, start-up dans food security, start-up dans l'engineering, start-up is everywhere. We want Mauritius to be the start-up nation of Africa. Him and I, we can only create the environment, create the ecosystem. But you will be the main actors. We can write the script. We can be the directors. But you will be the main protagonist of the startup story of Mauritius.
0: La transition vers une économie plus verte a également été au cœur des échanges. Interpellé sur les initiatives du gouvernement en matière d'énergie renouvelable, le junior minister de l'agro-industrie, Fabrice David, a rappelé les investissements prévus dans le budget. Une enveloppe de 270 millions de roupies est ainsi prévue pour financer l'installation de panneaux solaires chez 11 000 ménages au cours des trois prochaines années. Écoutez le junior minister, Fabrice David.
2: 11 000 foyers pour bénéficier de l'argent de 3 ans d'un scheme spécial du CEB. Et dès cette première année, en 2026-2027, le gouvernement finit allouer un budget de 270 millions à hauteur de 75 000 roupies par la case. Ça fait donc déjà 3 600 foyers dès cette année qui pourront bénéficier d'un grant de 75 000 roupies. Le gouvernement lui donne un cadeau. Un partie de frais d'installation pour être capable de couvrir de la case avec un panneau solaire. Pas plus de choses, un panneau solaire photovoltaïque ouvert à courant.
0: Le budget ne trouve aucun soutien dans son camp. Paul Béranger l'a vivement critiqué ce matin lors d'une conférence de presse avec les autres membres du Front militant progressiste. Selon l'ex-premier ministre adjoint, le Finance Bill aura des conséquences négatives sur les ménages modestes et les PME. Le dirigeant du FMP estime également que Maurice se dirige vers une situation de stagflation avec une hausse des prix sans véritable relance économique. Il a aussi accusé le premier ministre d'avoir induit la population en erreur sur la question de la pension universelle. Quant à l'énergie et le port, Paul Béranger a déclaré qu'il existe toujours des risques de rupture et un manque de stratégie claire que le budget ne tacle pas. Nous l'écoutons.
3: Hier, quand il questionnait, il avait Namoulam, quand il questionnait par la presse, il a une fonction. Il a tout payé pour les carrogances. Il n'a aucun flou. Tout flou. Confusion, l'eau, tout. Man pensionné, man grand immune. Pas connu. Quand nous étions, finalement, qui peut offrir à ceux qui arrivent 60 ans, entre 60 et 65 ans, à 65 ans, après 65 ans, un flou généralisé. Mais en ce qui concerne le Finance Bill, à part sa cafouillage, leur pension, il y a pas mal de les autres mesures qui ne passent inaperçues, qui prennent un impact bien négatif, l'Oban Sidimoun en général, et là, on a une petite et moyenne entreprise. J'espérais qu'il y a un syndicat, un entrepreneur, pour gagner l'occasion, insister auprès du gouvernement pour revoir un certain nombre de mesures à l'occasion préparation donc de Financial Bill. En ce qui concerne l'économie, nous payons malheureusement pour Maurice, mais nous payons de la stagflation.
0: Et face à ce qu'il qualifie

0: puis de dégradation inquiétante de la situation du pays. Paul Béranger affirme que le FMP prend le temps de se consolider. Il estime qu'il est donc nécessaire de préparer une alternative crédible, tout en plaçant l'intérêt du pays au-dessus de toute autre considération.
1: Un expert, je ne veux pas faire un bon choix politique, je viens de proposer. Qui dit un expert financier économique autour de Ramoulam? Qui dit un expert dans un fonds de pension? Je propose une alternative. Je t'explique tout ce qui n'a pas. Après, c'est une politique, à commencer par le Premier ministre, le ministre des Finances et le gouvernement qui choisirait. C'est eux qui nous fanaient. Quand nous lançons nos partis, on dit bien dire. Pour prendre le temps bien consolide nos partis avant qu'ils nous guettent plus vivants. Mais devant ce qui peut arriver, on peut constater que les choses risquaient d'aller beaucoup plus vite qu'il prévu. Parce qu'il m'aurait dit aux autres, Ramoulam, pas seulement en tant que ministre des Finances, mais en tant que Premier ministre, n'est plié et n'a aucune crédibilité. Les choses, la dégringolade de ce gouvernement-là, capable plus vite que moi-même, m'a-t-il prévoir.
0: À une question d'un journaliste, Paul Béranger a confirmé être en contact avec Nando Boda, Rama Valaïden et Patrick Belcourt. Il a également indiqué que la prochaine conférence de presse du FMP portera sur le dossier Chagos. Les coopératives au service de la paix dans le monde. C'est sous ce thème que la Journée internationale des coopératives a été célébrée ce matin au jardin de la Compagnie à Port-Louis. Autorités et membres du mouvement coopératif se sont réunis devant la stèle dédiée aux coopératives pour marquer l'événement. Au-delà de la célébration, cette journée a mis en avant le rôle des coopératives dans l'insertion économique et la lutte contre la pauvreté. À Maurice, le mouvement coopératif existe depuis 1913. Il regroupe aujourd'hui plus de 1200 sociétés actives et environ 86 000 membres. Pour le gouvernement, il est important de mieux accompagner ces sociétés afin de renforcer leur développement dans un contexte économique en constante évolution. Les précisions avec le ministre des PME, Adil Amiamia.
2: Le secteur coopératif, sous ce gouvernement-là, nous peut moderniser. Parce que beaucoup pensaient que coopérative, c'est une chose du passé. Non, parce que coopérative, aujourd'hui, il est dans divers secteurs de l'économie, l'agriculture, bien sûr, l'élevage, mais aussi dans les credit unions. Dans le budget 2026-2027, on va dire avec satisfaction que tout nous demande qu'il nous fait au ministre des Finances, c'est-à-dire le Premier ministre, tout finit agréé. Et ça dit témoigne quand même de l'importance que le Premier ministre et le gouvernement accorde à secteur coopératif et a un scheme qui nous lance le terroir mauricien. Et ça nous gagne un budget assez conséquent que nous pouvons valoriser les produits que les coopératives produisent. Nous pouvons valoriser ça dans les supermarchés à commencer, mais aussi dans tout le fort qu'il nous fait au niveau national.
0: Maurice franchit une nouvelle étape dans le développement des soins et de l'enseignement supérieur. Le ministère de la Santé et du Bien-être s'engage dans une collaboration avec l'International Institute of Medicine and Management Studies, l'ILMM Mauritius, afin de renforcer la formation des futurs médecins à Maurice. À travers cet accord, les étudiants en médecine de l'Institut pourront effectuer leur formation clinique à l'hôpital Sossiou-Sagar Ramgoulam, dans les hôpitaux spécialisés, ainsi que dans les centres de soins de santé primaire sous la supervision du ministère. Cette initiative s'inscrit dans la volonté de faire de Maurice un hub régional de formation médicale pour l'Afrique et la région de l'océan Indien. Les précisions avec le docteur Ashwamed Singh Dinasingh au micro de Jenny Alapa.
3: Je promène un étudiant de vidéo pour être capable de faciliter en prendre au niveau de Maurice. Un docteur, c'était dans l'hôpital même, je peux capable faire une classe avec eux. Et cet institut-là, c'est un professeur qui peut venir. Et je prends un placement dans l'hôpital Maurice, surtout au niveau de l'hôpital Leno et INT, ou ça, à l'hôpital Mokaï, ou ça, au niveau de cicatrices, que je prends un specialized hospital, même au niveau du cancer aussi, je prends un specialized hospital qui m'a prêté un training. Je peux faire BDS course avec médical, les deux. Les pour vraiment aider ce médecin-là pour le travail n'importe qui partie du monde. Qui fait quand on a l'Université Maurice qui est déjà reconnue, on a UTM qui est déjà reconnue maintenant entier le monde, si tu es capable de travailler de n'importe qui partie du monde, je peux pas pour un grand examen à faire.
0: Cette collaboration vise également à préparer la relève dans le secteur de la santé. En multipliant les possibilités de formation clinique à Maurice, les autorités souhaitent encourager davantage de jeunes à choisir les métiers de la santé et contribuer à terme à répondre au manque de personnel dans les hôpitaux.

0: les centres de soins. Le docteur Ashwamed Singh Dinasingh.
1: Ce qui est arrivé, c'est qu'il y a beaucoup de manque de bonnes médecins entre le monde, pas juste Maurice. C'est-à-dire, ça peut aider nous définitivement. Ne pas même penser à bonnes médecins-là qui sont formés chez nous. De quand même, médecins pour travailler dans l'hôpital. Nous donnons priorité à nos bonnes Mauriciens avant. Nous avons envie que les bonnes Mauriciens aussi fassent ça coup-là.
0: Les États-Unis célèbrent aujourd'hui leur fête nationale. C'est le 4 juillet 1776. Il y a donc jour pour jour 250 ans que la déclaration d'indépendance avait été adoptée par les 13 colonies américaines. L'occasion de se pencher sur les liens qui unissent Washington et Port-Louis. Une histoire bien commune, bien plus ancienne qu'on ne le croit, marquée aujourd'hui par d'importants enjeux économiques et sécuritaires, mais aussi par un point de discorde majeur, le dossier Chagos. Le point avec Jean-François Lacning.
2: L'histoire commune entre Maurice et les États-Unis remonte à la fin du XVIIIe siècle. À l'époque, des navires marchands américains fréquentaient déjà les routes de l'océan Indien, faisant de l'île de France une escale stratégique. En 1794, un premier consulat américain s'installait même chez nous avant de fermer ses portes en 1911. Aujourd'hui, les liens se sont institutionnalisés, un ancrage diplomatique qui s'apprête à changer de dimension puisque Washington finance actuellement la construction de sa nouvelle ambassade à Bagatelle, un méga projet estimé à 300 millions de dollars. Sur le plan économique et sécuritaire, la coopération est étroite, les États-Unis reconnaissant notre modèle démocratique et notre ouverture au marché. Maurice est l'un des principaux bénéficiaires de l'AGWA, la loi américaine sur la croissance en Afrique, et plus de 200 entreprises ou produits américains sont représentés sur notre sol. Côté sécurité, Port-Louis est un partenaire clé de Washington dans la lutte contre la piraterie maritime et l'aide américaine se traduit par des formations pointues, notamment dans la lutte contre le terrorisme. Cette relation bilatérale bute pourtant sur une ombre de taille, les Chagos. Les États-Unis, qui ont des intérêts militaires à Diego Garcia, ont voté contre les résolutions mauriciennes aux Nations Unies et s'opposent à la décision de Londres de nous rétrocéder l'archipel.
0: Historique et inédite, les funérailles du guide suprême iranien Ali Khamenei s'annoncent exceptionnelles après sa mort, survenue le 28 février à la suite de frappes israélo-américaines. Les cérémonies prévues sur 6 jours dès ce week-end devraient rassembler une foule estimée à près de 20 millions de personnes. Pour les autorités, il s'agit d'un moment hautement symbolique et d'une démonstration de force soigneusement orchestrée. Le pays avait déjà connu une mobilisation massive en 1989. Lors de la mort de l'ayatollah Ruhollah Khomeini, avec près de 10 millions de personnes dans les rues. Ce qui nous amène à la fin de ce journal. Merci de l'avoir suivi. Je vous retrouve à 18h.

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1: Moka Maurice, il est 17h.
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Toute ma vie, je voudrais la chanter avec toi. Vous êtes dans Chill & Notes. Nous sommes ensemble jusqu'à 19h. Les amis, détendez-vous, on s'occupe de vous. On s'occupe de votre confort musical. Vous êtes sur RM1.

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1: Let us chill jusqu'à 19h. Le soleil qui va pas tarder à aller se coucher complètement. Nous, on se la coule douce, les amis. Bienvenue à bord. Somewhere.

0: 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Vous êtes sur RM1, c'est Chill Notes and Notes jusqu'à 19h. Bienvenue à bord.
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0: Allez, c'est l'instant jazzy de votre après-midi dans Chill and Notes. Bienvenue les amis.

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1: 17h25 sur RM1 et RM1. Le meilleur reste à venir. Vous êtes sur la MBC Radio. On s'occupe de vous, on s'occupe de tout. Voici Carla Bruni and Harry Connick Jr.

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1: Oui, qu'est-ce que ça fait du bien. On se la coule douce, les amis, jusqu'à 19h, c'est samedi.

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1: Qu'est-ce qu'il y a de plus cool, de plus tranquille que ça pour un samedi après-midi? Branchez-vous, RM1, laissez-vous partir ailleurs, laissez-vous, évadez-vous comme vous voulez. En tout cas, prenez de la bonne vibe en nous écoutant, les amis, où que vous soyez, sur la route, au boulot, c'est comme vous voulez. C'est Chill & Notes jusqu'à 19h, voici Blue Bayou.

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1: Accélérons légèrement la cadence dans Chill & Notes. Safe and sound. Bon début de soirée, très bon samedi et excellent week-end à tous.

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Parole, parole avec Nani pour vous sur RM. On va dire bonjour à Ned. Je sais plus là, on est en soirée là, les amis, 18h51. Je travaille depuis très tôt ce matin, depuis 4h. Je confonds le jour et la nuit. Vous allez pouvoir comprendre ça. Oui, je disais qu'on salue Ned qui nous écoute à 4 bornes et qui s'offre du bon temps dans Chill & Notes. Salutations Ned, bienvenue à bord.

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1: Dans 4 minutes, vous allez retrouver la rédaction CHI Bachou qui vous présente le point info de 18h sur AM1 et RM1. Mais en attendant, voici cette magnifique reprise de la chanson de Bob Marley par Annie Lennox. Le titre à retenir, Waiting in Vain.

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1: Moka Maurice, il est 18h. À suivre, le journal, un journal présenté par Ashi Bachou. Ashi, bonsoir.
2: Bonsoir Olivier, bonsoir à tous.
1: Voyons les titres de cette édition.
2: Startups et énergie verte au cœur des annonces du post-budget debrief cet après-midi, avec l'ambition de faire de Maurice une Startup Nation of Africa, avec un plan solaire de 270 millions de roupies pour équiper 11 000 ménages. En conférence de presse ce matin, Paul Béranger critique un budget qu'il juge dur pour les ménages et les PME, estimant qu'il manque de vraie direction économique et qu'il pourrait entraîner une hausse des prix sans réelle relance. Journée des coopératives célébrée à Port-Louis sous le thème de la paix dans le monde, avec un appel à renforcer leur contribution à l'insertion économique et à la lutte contre la pauvreté à Maurice, où le secteur compte plus de 1200 sociétés et 86 000 membres. En Iran, des milliers de fidèles rendent hommage au défunt guide suprême Ali Khamenei. Faire de Maurice the Startup Nation of Africa, c'est l'ambition affichée par le gouvernement lors du post-budget debrief from the youth perspective organisé à Eben ce samedi. Plusieurs jeunes ont interrogé les membres du gouvernement sur les mesures annoncées dans le budget. Répondant à une question sur l'entrepreneuriat, le junior minister des finances, Daneshwar Damri, est revenu sur les dispositions destinées à soutenir les startups, notamment une législation dédiée et un tax holiday. Il a ajouté que ce sont les jeunes qui seront les principaux acteurs de ce projet. Nous l'écoutons.
3: Start-up, ce n'est pas juste start-up dans finance, dans IA, start-up dans l'agriculture, start-up dans l'énergie, start-up dans food security, start-up dans l'engineering. Start-up is everywhere. We want Mauritius to be the start-up nation of Africa. Him and I, we can only create the environment, create the ecosystem. But you will be the main actors. We can write the script. We can be the directors. But you will be the main protagonist of the startup story of Mauritius.
2: La transition vers une économie plus verte a été également au cœur des échanges. Interpellé sur les initiatives du gouvernement en matière d'énergie renouvelable, le junior minister de l'agro-industrie, Fabrice David, a rappelé les investissements prévus dans le budget. Une enveloppe de 270 millions de roupies est ainsi prévue pour financer l'installation de panneaux solaires chez 11 000 ménages au cours des 3 prochaines années. Écoutez le junior minister Fabrice David.
4: 11 000 foyers pour bénéficier après les 3 ans d'un scheme spécial du CEB. Et dès cette première année, la 26-27, le gouvernement finit allouer un budget de 270 millions à hauteur de 75 000 roupies par la case. Ça fait déjà 3 600 foyers dès cette année qui pourront bénéficier d'un grant de 75 000 roupies. Bien que nous devons donner cadeau. Un possible de frais d'installation pour être capable de couvrir la case avec un panneau solaire. Pas plus de choses, un panneau solaire photovoltaïque ouvert pour moi.
2: Le budget ne trouve aucun soutien dans son camp. Paul Béranger l'a vivement critiqué ce matin lors d'une conférence de presse avec les autres membres du Front militant progressiste. Selon l'ex-premier ministre adjoint, le Finance Bill aura des conséquences négatives sur les ménages modestes et les PME. Le dirigeant du FMP estime également que Maurice se dirige vers une situation de stagflation avec une hausse des prix sans véritable relance économique. Il a aussi accusé le premier ministre d'avoir induit la population en erreur sur la question de la pension universelle. Quant à l'énergie et le port, Paul Béranger a déclaré qu'il existe toujours des risques de rupture et un manque de stratégie claire que le budget ne tacle pas. Nous l'écoutons.
5: Hier, quand il questionnait, il avait Namoulam, quand il questionnait par la presse, il a une fonction. Il a tout payé, répondait qu'à arrogance. Mais il n'a aucun flou, tout flou. Confusion, l'eau, tout. Ban pensionné, ban grand immun, pas connu. Quand nous étions, finalement, qui peut offrir aux autres quand tu arrives 60 ans, entre 60 et 65 ans, à 65 ans, Après 65 ans, une flouze généralisée. Mais en ce qui concerne le Finance Bill, à part sa cafouillage, leur pension, il y en a pas mal de les autres mesures qui ne passent inaperçues, qui prennent un impact bien négatif, l'urban Sidimoun en général, et l'urban petite et moyenne entreprise. M'espérer qu'il y a un syndicat, un entrepreneur, pour gagner l'occasion, insister auprès du gouvernement pour revoir un certain nombre de mesures à l'occasion préparation donc de Financial Bill. En ce qui concerne l'économie, nous payons malheureusement pour Maurice, mais nous payons de la stagflation.
2: Et face à ce qu'il qualifie de dégradation inquiétante de la situation du pays, Paul Béranger affirme que le FMP prend le temps de se consolider. Il estime qu'il est donc nécessaire de préparer une alternative crédible, tout en plaçant l'intérêt du pays au-dessus de toute autre considération.
5: Un expert, je ne veux pas faire un choix politique, je viens de proposer. Qui dit un expert financier économique autour de Ramoulam? Qui dit un expert dans un fonds de pension? Je propose une alternative. Je t'explique tout ce qui n'a pas. Après, c'est une politique, à commencer par le Premier ministre, le ministre des Finances et le gouvernement qui choisirait. C'est eux qui nous fanent. Quand nous lançons nos partis, on dit bien dire. Pour prendre le temps, bien consolider nos partis avant qu'ils nous guettent plus vivants. Mais devant ce qui peut arriver, nous constatons que les choses risquaient d'aller beaucoup plus vite qu'il prévu. Parce qu'il m'aurait dit aux autres, Ramoulam, pas seulement en tant que ministre des Finances, mais en tant que Premier ministre, n'est plus et n'a aucune crédibilité. Les choses, la dégringolade de ce gouvernement-là, capable plus vite que moi-même, m'a-t-il prévoir.
2: À une question d'un journaliste, Paul Béranger a confirmé être en contact avec Nando Boda, Rama Valaïden et Patrick Belcourt. Il a également indiqué que la prochaine conférence de presse du FMP portera sur le dossier Chagos. Les coopératives au service de la paix dans le monde. C'est sous ce thème que la journée internationale des coopératives a été célébrée ce matin au jardin de la Compagnie à Port-Louis. Autorités et membres du mouvement coopératif se sont réunis devant la stèle dédiée aux coopératives pour marquer l'événement. Au-delà de la célébration, cette journée a mis en avant le rôle des coopératives dans l'insertion économique et la lutte contre la pauvreté. À Maurice, le mouvement coopératif existe depuis 1913. Il regroupe aujourd'hui plus de 1200 sociétés actives et environ 86 000 membres. Pour le gouvernement, il est important de mieux accompagner ces sociétés.

0: afin de renforcer leur développement dans un contexte économique en constante évolution. Écoutez le ministre des PME, Adil Amiamia.
1: Le secteur coopératif, sous sa gouvernement-là, nous peut moderniser. Parce que beaucoup pensaient que coopératif, c'était une chose du passé. Non, parce que coopératif, aujourd'hui, il est dans divers secteurs de l'économie, agriculture, bien sûr, l'élevage, mais aussi dans les credit unions. Dans le budget 2026-2027, on peut dire avec satisfaction que tout nous demande qu'il nous fait au ministre des Finances, c'est-à-dire le Premier ministre, tout finit agréé. Et ça dit témoigne quand même de l'importance que le Premier ministre et le gouvernement accorde à secteur coopératif et dans une scheme qui nous lance le terroir mauricien. Et ça nous gagne un budget assez conséquent que nous pouvons valoriser les produits que les coopératives produisent. Nous pouvons valoriser ça dans les supermarchés à commencer, mais aussi dans tout le fort qui nous fait au niveau national.
0: Maurice franchit une nouvelle étape dans le développement des soins et de l'enseignement supérieur. Le ministère de la Santé et du Bien-être s'engage dans une collaboration avec l'International Institute of Medicine and Management Studies afin de renforcer la formation des futurs médecins, Maurice. À travers cet accord, les étudiants en médecine de l'Institut pourront effectuer leur formation clinique à l'hôpital Sir Siu Sagar Ramgulam, dans les hôpitaux spécialisés ainsi que dans les centres de soins de santé primaire sous la supervision du ministère. Cette initiative s'inscrit dans la volonté de faire de Maurice un hub régional de formation médicale pour l'Afrique et la région de l'océan Indien. Plus de précisions avec le docteur Ashwamed Singh Dinasingh au micro de Jenny Yalapa.
2: Je peux amener un étudiant depuis DO pour être capable d'avoir une facilité en prendre au niveau de Maurice. Un docteur, c'est que dans l'hôpital même, je peux capable faire une classe avec eux. Et cet institut-là, c'est un professeur qui peut venir. Et je prends un placement dans l'hôpital Maurice, surtout au niveau de l'hôpital Leno et INT, ou ça, à l'hôpital Moka Ai, ou ça, au niveau de psychiatrie, quand je prends un specialized hospital, même au niveau de cancer aussi, je prends un specialized hospital qui m'a un training. Je peux faire BDS course avec médical, les deux. Les pour vraiment aider ce médecin-là pour le travail n'importe qui partie du monde. Qui fait quand on a l'Université Maurice qui est déjà reconnue, on a UTM qui est déjà reconnu maintenant entier le monde, si tu es capable de travail de n'importe qui partie du monde, je peux pas un grand examen à faire.
0: Cette collaboration vise également à préparer la relève dans le secteur de la santé. En multipliant les possibilités de formation clinique à Maurice, les autorités souhaitent encourager davantage de jeunes à choisir les métiers de la santé et contribuer à terme à répondre au manque de personnel dans les hôpitaux et les centres de soins. Écoutez le docteur Ashwamed Singh Dinasingh.
2: Ce qui est arrivé, c'est qu'il y a beaucoup de manque de bons médecins en tout le monde, pas juste Maurice. C'est-à-dire, ça peut aider nous définitivement. Nous pas même penser à bons médecins-là qui sont formés chez nous. Nous, quand même, nous, pour travailler dans l'hôpital, nous donnons priorité aux bons Mauriciens avant. Nous, avons envie que les bons Mauriciens aussi fassent ça coup-là.
0: Les États-Unis célèbrent aujourd'hui leur fête nationale. C'est le 4 juillet 1776. Il y a donc jour pour jour 250 ans que la déclaration d'indépendance avait été adoptée par les 13 colonies américaines. L'occasion de se pencher sur les liens qui unissent Washington et Port-Louis. Une histoire commune, bien plus ancienne qu'on ne le croit, marquée aujourd'hui par d'importants enjeux économiques et sécuritaires, mais aussi par un point de discorde majeur, le dossier Chagos. On fait le point avec Jean-François Lekning.
3: L'histoire commune entre Maurice et les États-Unis remonte à la fin du XVIIIe siècle. À l'époque, des navires marchands américains fréquentaient déjà les routes de l'océan Indien, faisant de l'île de France une escale stratégique. En 1794, un premier consulat américain s'installait même chez nous avant de fermer ses portes en 1911. Aujourd'hui, les liens se sont institutionnalisés. Un ancrage diplomatique qui s'apprête à changer de dimension puisque Washington finance actuellement la construction de sa nouvelle ambassade à Bagatelle, un méga projet estimé à 300 millions de dollars. Sur le plan économique et sécuritaire, la coopération est étroite, les États-Unis reconnaissant notre modèle démocratique et notre ouverture au marché. Maurice est l'un des principaux bénéficiaires de l'AGWA, la loi américaine sur la croissance en Afrique, et plus de 200 entreprises entreprises ou produits américains sont représentés sur notre sol. Côté sécurité, Port Louis est un partenaire clé de Washington dans la lutte contre la piraterie maritime et l'aide américaine se traduit par des formations pointues, notamment dans la lutte contre le terrorisme. Cette relation bilatérale bute pourtant sur une ombre de taille, les Chagos. Les États-Unis, qui ont des intérêts militaires à Diego Garcia, ont voté contre les résolutions

0: mauricienne aux Nations Unies et s'oppose à la décision de Londres de nous rétrocéder l'archipel.
1: Historique et inédite, les funérailles du guide suprême iranien Ali Khamenei s'annoncent exceptionnelles après sa mort survenue le 28 février à la suite de frappes israélo-américaines. Les cérémonies prévues sur 6 jours dès ce week-end devraient rassembler une foule estimée à près de 20 millions de personnes. Pour les autorités, il s'agit d'un moment hautement symbolique et d'une démonstration de force soigneusement orchestrée. Le pays avait déjà connu une mobilisation massive en 1989. Lors de la mort de l'ayatollah Ruhollah Khomeini, avec près de 10 millions de personnes dans les rues. Ce qui nous amène à la fin de ce journal. Merci de l'avoir suivi. Merci à Tavni à la réalisation et Faizan à la technique. Je vous retrouve à 19h.
2: Merci Achi, on vous retrouve à 19h pour le dernier point info en créole sur RM1.

18h14 sur l'MBC Radio AM1 et RM1. Je vous donne lecture du communiqué de la météo pour Maurice, émis à 16h30 en ce samedi 4 juillet. Le communiqué d'abord pour Maurice, la situation générale. Un courant d'air léger circule sur la région. Les prévisions pour les prochaines 24 heures, il fera essentiellement beau cette nuit et demain matin. La température minimale variera entre 14 et 17 degrés Celsius sur le plateau central et sera entre 19 et 21 degrés Celsius sur les côtes. Des développements nuageux temporaires sont attendus demain après-midi au nord, au nord-ouest et sur une partie du plateau central avec la possibilité des averses localisées. Côté température, la maximale sera supérieure à la moyenne avec 21 degrés à 24 degrés Celsius sur le plateau central et sera entre 26 et 29 degrés Celsius sur les régions côtières. Vent léger et variable ce soir, soufflant du sud-est environ 15 km par heure demain matin. Mer agitée au-delà des récifs avec des houles du sud-ouest de l'ordre de 2 mètres. Info supplémentaire, un système frontal suivi d'un assez fort anticyclone s'approche par le sud-ouest de notre île, entraînant un temps venteux et relativement froid sur la région. Une baisse de température d'environ de 3 degrés Celsius est prévue à partir de ce mardi. Marée haute à Maurice, prévue demain à 3h18, demain matin à 3h18 et demain après-midi à 16h34. Marée basse prévue ce soir à 21h35 et demain à 10h10. Le coucher du soleil. Le soleil est déjà couché depuis 17h42. Levé du jour prévu demain à 6h46. La pression atmosphérique à 16h était de 1020 hectopascales. Voyons le temps qu'il fera à Rodrigue. Le communiqué de la météo pour Rodrigue est mis à 16h30. La situation générale à Rodrigue, en courant d'air modéré, circule sur la région. Les prévisions pour les prochaines 24 heures. Beau temps cette nuit et demain matin. La température minimale à Rodrigue sera entre 19 et 21 degrés Celsius. Mi-couvert demain après-midi avec des ondées occasionnelles sur les hauteurs de l'île. Côté température, la maximale sera entre 24 et 27 degrés Celsius. Le vent soufflera du sud-est environ 25 km par heure, avec quelques pointes allant jusqu'à 50 km par heure, s'affaiblissant graduellement durant la nuit. À Rodrigue, la mer sera agitée au-delà des récifs avec des houles du sud de l'ordre de 2 mètres. Info supplémentaire, un système frontal suivi d'un assez fort anticyclone qui s'approche par le sud-ouest de l'île Rodrigue, entraînant un temps venteux et relativement froid sur la région, une baisse de température.

température d'environ de 3 degrés Celsius est prévue à partir de ce mardi. Marée haute à Rodrigue, prévue demain à 3h19 et à 15h52. Marée basse prévue ce soir à 21h15 et demain matin à 9h41. Le soleil à Rodrigue qui s'est couché depuis 17h20, levé du jour. Demain matin à Rodrigue à 6h22.

Prenons connaissance du temps qu'il fera à Galigar. La situation générale en courant d'air modéré circule sur la région. Les prévisions pour les prochaines 24 heures, mi-couvert durant la nuit et tôt demain matin, avec des ondées occasionnelles. La température minimale sera d'environ 24 degrés Celsius. Essentiellement beau au cours de la journée de demain, la température maximale à Galéga sera d'environ de 30 degrés Celsius. Le vent soufflera du sud-est de 20 à 30 km par heure. À Galéga, la mer sera forte avec des vagues de l'ordre de 2,50 m. Les sorties en mer sont déconseillées à Agalega. La pluviométrie à Agalega durant les dernières 24 heures, 11,1 mm de pluie. Marée haute à Agalega prévue à 18h44 et demain à 7h11. Marée basse prévue demain à 1h21 et à 12h56. Le soleil qui s'est couché à Agalega depuis 18h04. Levée du jour à Agalega prévue demain à 6h32. C'était les nouvelles du temps d'après la station météorologique de Vaquois Météo Maurice.

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1: 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Il est 5 heures.

Passons tout de suite au communiqué du CEB. Le CEB avise les abonnés de la région de Bellemare dans le périmètre de Shibani Finance, Eden Village, Dombaya Avenue et Coastal Road de Bellemare que la fourniture d'énergie électrique sera interrompue entre 8h45 et ce jusqu'à 15h demain. 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

0: 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Je vous redonne lecture de ce communiqué. 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Le CEB avise les abonnés de Coirati, Bois Pignolet et Terrouges, dans les environs de Bois-Marchand, de Mademoiselle Laure, Boretelaine, la croisée Montagne Longue, Morcellement-Bossowan, 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Le CEB présente sa clientèle affectée. Le CEB s'excuse auprès de sa clientèle affectée par cette coupure. 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Vous êtes avisé que la fourniture d'énergie électrique sera interrompue entre 8h30 et ce jusqu'à 15h30 demain dimanche 5 juillet en raison des travaux qui seront effectués sur le réseau électrique. La fourniture d'énergie sera rétablie sans préavis à l'achèvement de ces travaux. Le CEB avise les abonnés de Rosil, informe les abonnés de Rosil, en partie l'avenue Boundary et l'avenue Farquhar, que la fourniture d'énergie électrique sera interrompue entre 8h30 et ce jusqu'à 14h30 demain, dimanche 5 juillet, en raison des travaux qui seront effectués sur le réseau électrique. La fourniture d'énergie sera rétablie sans préavis à l'achèvement de ces travaux. Le CEB informe les abonnés de Rivière du Rempart, dans les environs de la route royale, Coquimborg, Winners, Fokkerbox, à la MCB, que la fourniture d'énergie électrique sera interrompue de 8h30 et ce jusqu'à 16h demain, dimanche 5 juillet, en raison des travaux urgents qui seront effectués sur le réseau électrique. La fourniture d'énergie sera rétablie sans préavis à l'achèvement des travaux. Les abonnés de Poudre d'Or Hamlet et de l'Espérance Piton, vous êtes avisés que la fourniture d'énergie électrique sera interrompue entre 8h30 et ce jusqu'à 15h demain, dimanche 5 juillet, en raison des travaux urgents qui seront effectués sur le réseau électrique. La fourniture d'énergie sera rétablie sans préavis à l'achèvement de ces travaux. Le CEB informe les abonnés de Rosil, habitant à la route Huguenin, une partie de la route Huguenin, ce Sélicourt-Anthelme, et les environs, que la fourniture d'énergie électrique sera interrompue entre 8h30 et ce jusqu'à 15h demain, dimanche 5 juillet, en raison des travaux qui seront effectués sur le réseau électrique. La fourniture d'énergie sera rétablie sans préavis à l'achèvement de ces travaux. Le CEB avise les abonnés de Beaubassin, hein, Impasse Docteur Le Sur, SOS Village, Flat Célucia, MITD Sukkar Jagat Singh, le collège John Kennedy et les environs, que la fourniture d'énergie électrique sera interrompue entre 8h30 et ce jusqu'à 15h demain dimanche 5 juillet en raison des travaux qui seront effectués sur le réseau électrique. La fourniture d'énergie sera rétablie sans préavis à l'achèvement de ces travaux. 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

Paris s'éveille, 18h41 sur RM1. Alors, juste le temps pour moi de vous rappeler les matchs qui sont à suivre ce soir. Alors, il y a Canada, Maroc, match à suivre. Ensuite, il y aura un peu plus tard Paraguay versus l'équipe de France à suivre sur RM1. Enfin, à suivre sur les chaînes de l'MBC, sur MBC Play. Et en tout cas, nous, on reste ensemble jusqu'à 19h.

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1: C'est un rendez-vous à ne pas rater chaque samedi. C'est Alberto, normalement, qui vous accompagne pour cette émission. Étant pas là, je vous accompagne jusqu'à 19h dans Chill & Notes. Voici Harry Connick Jr. qui revient pour Smile.

0: Tout en espérant que votre samedi a été lovely, ben, si ça n'a pas été le cas, basculons tout ça pour votre dimanche. Souhaitons que votre dimanche soit lovely. En tout cas, on va pas tarder à se quitter les amis. On va se donner rendez-vous demain matin à 4h si le corps vous en dit. Avec les souvenirs à plein la tête pour Memory Lane, vous êtes toujours sur RM1 jusqu'à 19h. C'est Chill & Notes.
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Ça y est les amis, c'est fini. Porchilla Notes, au plaisir de vous retrouver à 4h du matin pour ceux qui se lèvent tôt, pour ceux qui vont pas dormir parce que vous allez regarder les différents matchs de foot prévus dans le cadre de la Coupe du Monde. Restez avec nous, il sera 19h dans une poignée de secondes. Le dernier rendez-vous info avec Kashi Bachou.

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0: Dernier flash d'information, l'information présentée par Hachi Bachou. Hachi, bonsoir.
1: 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Madame, ici, nous finirons à la fin. Ça flash là, merci. Zot fin suivli. Demain, on pourrait trouver Lovina Sophie à partir de 6h pour votre premier point info.
0: Hachi Bachou, merci. Excellente soirée à vous. La suite des émissions sur RM1. Dans pas longtemps, vous retrouverez Stéphane qui va vous accompagner.

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Passé de 10 minutes sur les ondes de RM. Le bonsoir à vous, chers auditeurs et auditrices. Eh ben oui, on se retrouve. Pas comme chaque samedi, mais exceptionnellement aujourd'hui pour notre émission Il en musique. J'espère en tout cas que vous avez passé une superbe journée et que la soirée s'annonce superbement bien. Tranquille, calé dans son canapé ou tout simplement dans sa cuisine, eh bien on vous souhaite une bonne soirée à l'écoute de RME. Un bon moment familial, surtout. De la musique ambiance samedi soir avec Il en musique, de la musique des îles, de la musique tropicale et de la musique qui emmène de la bonne humeur dans notre maison. Fanny G pour débuter l'émission, extrait de son album Vous les hommes, sorti en 2007. Elle nous a proposé la chanson Ancré à ton port. Et on l'écoute aujourd'hui, tout de suite. Ancré à ton port, Fanny G.

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KVNN avec Abou, N prod de MZDU, et bien l'île de la Réunion représentée, bien sûr.

Sa créole réunionnée là, nous pas capable de racler, comment nous tannis, nous connaît. Oups, ça c'est ben zile sur ça. Super Bill, qui est l'île de la Réunion, et m'espérer en tout cas qui tout bon auditeur, auditrice, qui pas gagne l'occasion à faire un petit tour à l'île de la Réunion, et ben qu'ils ont gagné l'île, et ben c'est qu'ils ne désirent faire un tour, nous connaît comment ça a été là-bas, bien, ma Marie jolie, Marie naturelle, Marie remplie surtout avec montagne, là-bas pour nous sortir dans un côté l'île, les parcs Maurice nous sortir à côté l'île, là, nous traverser, nous passe, c'est pas qu'en flac, nous passe au milieu, non, aller là-bas, non, là-bas, c'est ou bizarre l'autre côté de l'île. Ou bizarre fait aller tout l'île là, nettoie l'autre côté parce qu'il n'est pas capable de passer au milieu, il y a trop beaucoup de montagnes. Et si vous avez l'occasion, ben, faites un petit tour dans la montagne là aussi.

Si on a du monde qui habite là-haut et c'est un waouh, réel plaisir. La suite de notre émission avec trois personnes, non, un seul du monde avec trois noms. Monsieur Pierre, Monsieur Paul et Monsieur Jacques. Oui, Pierre, Paul, Jacques pour la suite de notre émission. Extrait de son album Kingston Karma, un album qu'il te propose nous en 1998. Et bien, on l'écoute, un morceau qui porte ce nom. Oui, Pierre, Paul, Jacques chante Pierre, Paul, Jacques. Qu'est-ce que tu fais là? Ben, on l'écoute, clip est fait.

Laissez Kadri marcher. Titre de la chanson, Laissez Kadri marcher. Marcher en quadrille. Voilà, Banabio qui nous propose nous sans brousselard.

La suite de notre émission avec Lorraine Paradis de l'océan Indien. Non, nous pas cause l'île Maurice. Archipel de 115 îles. Ayant comme capitale l'île de Mahé, ok, nous ne finissons pas. Un petit détour aux Seychelles.

Avec qui ça nous pourra faire un petit détour aux Seychelles avec Monsieur Elijah. Il promet de nous faire un petit détour en 2017. En 2017, il te propose un album qui s'appelle Vibes. Et un des bandes morceaux qui n'a superbement morcé leur album là, c'est bien Dibois Rappé. Eh bien, on l'écoute Dibois Rappé là un coup.

CK featuring Maria Andrade. Chanson... Excusez-moi, chanson qui a pour titre Samson and Delilah. Extrait de l'album Sad Romance. Musique style afro, fusion et surtout influence capverdienne. Une chanson où Siki compare sa relation et la relation de Merar Andrade. Leur relation, je disais, à Samson et à Dalila, passionnelle, intense et dangereuse. We're like Samson and Delila, where you set my soul on fire. It's a tragedie, I know. A tragedie, I know. 19h passées de 46 minutes. La suite de notre émission avec Ryan Labiche. Bénédiction.

Rest in my arms et tout sur les ondes de RME. Chanson qui nous amène à 19h passée de 56 minutes. La suite de notre émission, on va aller faire un tour en France, mais en Haïti en même temps. Chanteuse franco-haïtienne sortie le 14 janvier 2026, extrait de l'album Ecclesia. D'ailleurs, c'est son premier album qui est sorti en février 2026. C'est surtout du style pop, R&B, mais aussi compas. On parle bien sûr de Naika et son titre One Track Mind. Une chanson surtout pour les femmes qui traversent une rupture, la force et l'estime de soi. Naika parle d'un gars qui est à sens unique, il pense qu'à lui. Allez, on développe avec Naika qui nous propose One Track Mind.

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1: Il est 20h.

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Lauryn Hill featuring Bob Marley, Turn Your Lights Down Low. Une femme très discrète, de son vrai nom, Lauryn Noel Hill, née le 26 mai 1975 au New Jersey. Elle est aussi ancienne membre des Fugees avec Wyclef Jean et Brass. Nous rappelle trop bien ça à l'époque. Killing me softly with his song. Et encore une fois, c'est une superbe reprise côté l'irréprendi et côté Dimon redécouvert une autre façon écoute Sam Roussoula. Nous rappelle surtout son album solo sorti en 1998, superbe album solo The Miss Education of Lauryn Hill. Nous y ça rappelle vite fait une superbe chanson qui tient Lola Doop et tient X Factor, tient Everything Is Everything to Zion, une superbe morceau d'ailleurs Doop et c'est un morceau qui est classé numéro 1 au Billboard. Et là, il reprend un morceau de Bob Marley, un morceau qu'il reprend en 1999. Alors que la chanson, eh ben, il a sorti avec Bob Marley and the Wailers en 1977. Leur album Exodus. Nous allons faire un petit détour cette fois-ci. Nous retournons un petit peu par l'Armandia, nous sortons à Jamaïque, New Jersey. Nous retournons dans nos îles, l'océan Indien. Nous allons faire un petit détour à Galega. Avec Monsieur Tiras qui sente ce île avec une telle fierté, avec un tel amour, qui l'une donne une des semaines plus jolies morceaux, et bien titre de son île, Agalega. On écoute ça.

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Aïe, un mot de Rougy, bien sûr. Et si ce Pélémanzot, comment appeler ça, style de musique là? Eh bien, savoir qui ça style de musique là, c'est du sertanejo, un style de pop brésilienne. Chanson qui nous amène à 20h passées de 25 minutes. Zouk Love pour la suite de notre émission. Demande-moi la lune.

L'île de la Réunion en force ce soir. Cette fois-ci, Bastère avec Gawi. Et chanson qui nous amène à 20h passées de 41 minutes. Mais nous souhaitons un bon appétit à tous les camarades qui passent à table en ce moment. Le bonsoir à notre fidèle auditrice et auditeur du côté de l'Allemagne. Marie-France qui passe toute l'île Maurice, le bonsoir. Bonsoir à vous. Et bien nous profitons de l'occasion pour souhaiter le bonsoir à toute la diaspora mauricienne. Et nous sommes partout à travers le monde. Et nous rappelons autres qui, ben, camarades qui trouvent dans la diaspora mauricienne, qui a une émission spécialement faite pour, ben, camarades là. C'est une émission qui trouve, qui nous carré écouter surtout le AM1 de 10h à midi, tous les dimanches. Côté justement, ben, camarades de la diaspora qui gagnent l'occasion d'avoir un petit message pour passer un petit message à l'île Maurice, ben, c'est qui envie de faire ce message. Traverser à travers la radio, eh bien, rendez-vous est pris pour demain. Allez, demain, 10h, midi, nous gagnons Yazouen, Laura AM1 et que nous passons le bonjour à tous nos camarades mauriciens, nos camarades qui trouvent à l'extérieur, et eh nos camarades qui trouvent à l'île Maurice. Eh bien, nous gagnons l'occasion à envoyer un petit message, la radio, pour nos camarades qui trouvent à l'extérieur. En attendant tout ça, nous invitons à plonger en 2006, extrait de l'album Unidad et Luta. Nous allons écouter Mika Mendes avec Express Amor.

0: Nankumi. Titre de la chanson, le chanteur n'est autre que Matei. Chanson qui nous amène, eh ben oui, presque à la fin de notre émission. Oui, les temps passent à marée vite, surtout quand on a de la bonne musique. Et qui zote là, on zote compagnie, les temps râlent beaucoup trop vite. Alors, nous disons au revoir la même et que bien sûr, nous donnons rendez-vous à l'horaire M1 mardi à partir de 20h jusqu'à 21h pour nos émissions Ça nous la musique. Ou sinon, comme à Mondiazot, Taliala, nous capables aussi, retrouve-nous demain à l'OAM1 de 10h jusqu'à midi pour nos émissions Nous îles, nous diaspora. Ciao, ciao, bye bye, gros bisous à tous et bonne fin de soirée à l'écoute de RM1 et que surtout, ben, camarades qui peuvent sortir, nous connaissons aujourd'hui samedi soir, il y en a beaucoup qui peuvent sortir, qui peuvent le promener et tout le reste. Nous rappelons, il y a un choix à faire, boire ou soit conduire. Si nous ne choisir pour boire, nous pas conduire et que surtout nous boire avec modération, même si nous peinons pour conduire, nous boire avec modération. Et si jamais nous ne boit, ben, quitte l'autocode famille ou sinon, fais une camarade d'invincence nous, ou même, ben, avant sur outil même, nous finissons à zéner nous pour boire, prends un taxi, nous allez. Allez, moi les autres avec Justice, oui, nous venons faire un petit détour à l'île Maurice pour terminer l'émission avec un morceau. Bisous, toi, mon baba. Ciao, ciao, bye bye, gros bisous à tous et bonne fin de soirée à l'écoute de RM.
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0: suite de mixtape. 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
1: Bonne

0: à Marie-Louise qui nous écoute du côté de Flat, à Pierrot, Ariane du côté de Moka, et à monsieur, très cher monsieur Steve du côté de Paris. C'est comme ça tous les samedis soirs, les amis. 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
1: Et la direction, le Brésil, les amis, avec ce petit morceau. Calvez, Negro Can.

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